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9: Salut tout le monde, soyez les bienvenus en ce jeudi matin, la matinale, jusqu'à 9h. Bienvenue à vous tous, musique, info, avec un premier bloc-notes dans quelques minutes, c'est parti.
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0: Bonne journée, bon réveil, on est le jeudi 10 septembre, c'est la matinale Radio Campus 3.
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0: Les journées européennes du patrimoine, rendez-vous les 19 et 20 septembre prochains. Deux thématiques nationales cette année, patrimoine en péril, raviver, résister, réimaginer et patrimoine de la photographie. Le temps d'un week-end, tout le territoire se met à l'heure de la découverte. 30 communes engagées, 83 sites ouverts, 140 animations, visites commentées, expositions, ateliers, randonnées, concerts, 33 associations mobilisées, de la cathédrale Saint-Pierre et Saint-Paul aux ateliers d'orgue de Masset, des maisons à pans de bois, du cœur historique aux espaces naturels sensibles. Il y en aura pour tous les goûts et tous les âges. Un point d'information dédié vous accueille également tout le week-end, place Alexandre Israël, forum de l'hôtel de ville de Troyes, samedi et dimanche de 9h à 18h. Et pensez mobilité douce pour sillonner l'agglo, bus gratuit le dimanche, vélo, covoiturage. Programme complet et info pratique ville-3.fr. Notez bien les journées européennes du patrimoine les 19 et 20 septembre prochains.
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0: Lolo Mouzard, toute l'équipe du matin pour vous accompagner. Bienvenue à bord. La matinale Radio Campus 3, il est 6h30, l'heure tout de suite de la Minute Info. Et puis dans quelques minutes, ce sera bien sûr un point météo complet avec la tendance pour ce week-end. Dans l'eau, vous saurez tout à l'heure.
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0: Du rock, de la pop sur l'antenne de Radio Campus 3, du matin au soir, à tout moment, et de l'info aussi. Info autour de notre asso d'ailleurs, le jeudi matin, on fera un point complet tout à l'heure. Info Campus 3, l'actualité de la Fédération des étudiants troyens, tout à l'heure, donc au beau milieu de la matinale, hein, 7h30.
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0: Beau temps peu nuageux aujourd'hui avec des températures s'échelonnant entre 9 et 22 degrés sous abri dans l'eau, 25 en ressenti. Demain, éclaircies, passage nuageux parfois dense dans la région, température de l'ordre de 23 degrés l'après-midi à 3. Samedi, une belle journée, beaucoup de soleil, des températures agréables entre 13 et 26 degrés, 28 en ressenti dans le département. Dimanche, un ciel variable en matinée, à moitié nuageux l'après-midi, une journée dans l'ensemble bien agréable, 25 degrés au plus haut dimanche, 27 en ressenti dans l'aube.
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1: Jusqu'à 9h, la matinale Radio Campus 3, bienvenue à bord. La deuxième partie, la deuxième heure, 7h du mat. Du bon son, des infos, notez bien en toute fin de matinale tout à l'heure, hein, comme tous les jeudis d'ailleurs. La minute de la Maison du Boulanger, l'actualité du Centre culturel de Troyes. On parlera donc de la saison culturelle ici à Troyes. Et on en parlera bien avec Anne-Sophie Duriga de la Maison du Boulanger. Et justement, ce sera tout à l'heure à 9h.
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0: Bienvenue à bord, merci d'avoir choisi Radio Campus France ce jeudi matin, jeudi 10 septembre, la Saint-Inès aujourd'hui. On fête les Aubert aujourd'hui également.
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0: 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Roadbook en main, partez à la découverte de la ville et relevez tout au long de la journée des challenges mêlant art, culture, solidarité et audace. Une expérience à vivre en équipe, faite de rencontres, de découvertes et de défis. Toutes les infos via ville-3.fr.
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0: Radio Campus 3 dans les voitures, vous nous écoutez en FM quelque part dans le département, 88.7 notre fréquence, en DAB+, également hein, pour nous écouter via la radio numérique terrestre, et puis chez vous, au boulot, que vous soyez via le netcampus3.fr, les plateformes de streaming, vos applis mobiles également hein, pour écouter la radio partout là aussi avec votre téléphone. On continue à 7h30 avec l'actualité de notre asso, à parler donc de la Fédération des étudiants troyens là. Dans quelques secondes, Info Campus 3 à suivre.
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5: Avec nous, les forces vives de la Fédé des étudiants troyens Campus 3. Vos prénoms ?
6: Audric, Gabriel.
5: Alors déjà, vos fonctions au sein de la Fédération ?
6: Alors moi, Audric, du coup, je suis premier vice-président de Campus 3. Donc je m'occupe de fédérer, de représenter l'ensemble des assos étudiantes de 3. Et voilà, d'essayer d'organiser des événements ensemble, inter-écoles, pour essayer de réunir un peu tous ces étudiants.
7: Et puis moi, du coup, Gabriel, deuxième vice-président de Campus 3, qui gère un peu la partie communication de la Fédé. Et puis, bah, et Paul, du coup, Audric sur voilà. L'émission.
5: Audric, Gabriel, bon, il nous manque juste Axel, qui viendra faire un petit tour un peu plus tard. Alors, aujourd'hui, bah, c'est quand même un événement. La première kermesse Campus 3, c'est quoi l'idée vraiment de cet événement?
6: Alors, l'idée, c'était de marquer le coup un peu de cette fin d'année. On sait que la fin des études approche pour les étudiants de l'UTT, de l'IUT, de la fac, même s'ils sont un peu plus loin de nous. Et voilà, le but, c'est de marquer le coup avec un événement qui nous réunit tous ensemble autour de quelque chose qui a marqué notre enfance, la kermesse.
5: La kermesse.
6: Effectivement, et voilà, on a essayé de faire ça ici, sur la place en face du restaurant universitaire. Et voilà, on met aussi en place pour les étudiants une friperie, l'Agora qui est aussi présente pour aussi lutter contre la précarité. Puis voilà, le but, c'est de se réunir tous ensemble.
5: Et le concept, c'est des stands associatifs Il y a des jeux, il y a plein de choses.
7: Oui, exactement, c'était de se retrouver d'une manière un peu chaleureuse, justement, ouais. Avec plusieurs activités, et puis bah, inviter justement plusieurs associations, dont par exemple des BDE que nous on représente, bah, pour qu'ils puissent justement montrer ce qu'ils font, mais aussi bah, des associations de la ville troyenne pour qu'on découvre un peu justement ce qu'on peut faire à Troyes. Justement, on manque peut-être un peu de communication avec certains acteurs, donc c'était l'occasion justement de faire découvrir.
5: Donc c'était à souhait un petit peu de Campus 3 de réunir un peu tout ce qui fait la vie étudiante troyenne, mais aussi un souhait des associations d'avoir un petit peu plus de visibilité peut-être pour certaines.
6: Oui, c'est ça, exactement. Alors nous, on a forcé aucune association à venir, c'était sur la base du volontariat. Donc voilà, c'était aussi leur occasion de se présenter, de montrer ce qu'ils sont capables de faire. On va avoir ici par exemple une association de l'IUT, le BDE-CJ. On va avoir aussi des assos qui ne sont pas étudiantes. Là-bas, une asso qui lutte pour l'égalité entre les hommes et les femmes, des droits. Voilà, le but, c'est de réunir tout ce qui se fait en termes d'associatifs à Troyes, que ce soit étudiants ou non étudiants.
5: Et justement, de parler aussi des sujets qui nous tiennent à cœur au sein de la Fédération, tu en parlais, la précarité, les violences sexistes, sexuelles, la lutte contre les addictions également.
6: Exactement.
5: Alors ça se fait à travers des stands. Là, on a plusieurs stands au sein de la Fédération parce qu'on présente aussi nos activités au sein de la Fédération. Tu peux aussi les rappeler d'ailleurs.
6: Alors oui, donc on va avoir un stand Agoré, donc l'Agoré qui est une épicerie solidaire pour les étudiants précaires qui propose des plats et des courses à moindre coût. Donc on va par exemple retrouver des paquets de pâtes à 10% du prix du marché, donc un paquet de pâtes à 10 centimes par exemple.
5: Donc ça, c'est une création, vraiment une innovation sociale de la Fédé il y a quelques années en arrière.
6: C'est ça, ouais. Alors l'Agoré, c'est un projet national, et l'Agoré de Campus 3, elle est là depuis 2018.
5: Avec pas mal de bénéficiaires aujourd'hui.
6: Exactement,
5: hein, malheureusement, ouais. On peut le dire.
6: On a plusieurs centaines malheureusement de bénéficiaires. On aimerait en avoir moins, mais malheureusement ils sont là et on a besoin de les aider. On va retrouver aussi du coup un stand de la radio que tu tiens aujourd'hui.
5: Ah, on se balade avec notre micro aujourd'hui.
6: Exactement, hein. Et heureusement que tu es là pour parler de nous. On va voir aussi l'aubaine. L'Aubaine qui est une ressourcerie étudiante à laquelle on va pouvoir retrouver donc, du mobilier à moindre coût encore une fois. On va pouvoir acheter par exemple un meuble ou une table à quelques euros. Et ça, donc, ce qu'on fait, c'est qu'on récupère en fin de semestre les meubles des étudiants qui repartent 2-3 généralement.
5: Et puis le stand Friperie, le stand Friperie aujourd'hui qui est tenu directement par Campus 3. Donc là, on rhabille de la tête aux pieds les étudiants sur 3. Qu'est-ce qu'on propose sur ce stand?
7: On propose plusieurs vêtements qu'on nous a donnés soit volontairement, soit pendant nos différents passages dans les écoles. On a fait un grand passage début mai dans les écoles pour récolter justement les vêtements non utilisés des étudiants dans le but justement de les revendre. Et puis c'était un peu une des activités qui nous manquait. On voulait justement proposer aux étudiants, notamment les plus précaires, des vêtements à bas coût. Et donc,
5: alors on dit friperie, mais quand même très bonne qualité, hein, en très bon état.
7: Oui, c'est clair. On a aussi des pulls qui n'ont jamais été mis.
5: Qui sont tout neufs. Ouais.
7: Voilà, qui sont tout neufs.
5: Alors à prix cassé, à mort.
7: À prix cassé en plus. Il reste plus cher que le reste des vêtements utilisés, mais c'est...
5: Tu peux nous parler un petit peu de ce qui est présenté et les prix et les tarifs,
7: oui.
5: Parce que c'est
7: alors,
5: super intéressant.
7: Alors on va avoir donc, par exemple des t-shirts à 1 euro. Pareil pour les chemises et polos. On va avoir des pulls à 3 euros. Ceux justement qui sont neufs sont à 5 euros et puis des pantalons à 2 euros, ce qui est vraiment bien cassé comparé au marché normal. Ouais.
5: Alors tout style, toute taille, toute couleur.
7: Exactement.
5: Il y en a pour les filles, les garçons.
7: Il y en a pour les filles, les garçons. Il y a des petites tailles, des grandes tailles. Personne n'est laissé à l'écart.
5: Ok, donc t-shirt, ça c'est plutôt pour l'été. Après la rentrée, il y a plutôt les suites, c'est ça?
7: Exactement.
5: Ouais. Il y a des sous-vêtements.
7: Il y a des sous-vêtements, des ceintures aussi, des accessoires.
5: Tu disais, on avait l'idée, c'était une activité qui manquait au sein de la FEDE. C'est quelque chose qui pourrait comme ça se mettre en place quand même, de façon pérenne?
6: Alors oui, comme vous le savez un peu tous, on a la Nuit Campus 3, qui se retrouve en novembre tous les ans. Et là, on voulait vraiment faire un événement qui permettait de réunir les étudiants sans qu'ils aient à dépenser le moindre sou. Et le but aussi de cette nouvelle édition, c'est que ça se pérennise, ça se continue dans le temps. Voilà, on lance ce projet donc, qui a été porté par Maxime principalement et on espère que ça dure dans le temps. Là. Le but c'est que ça continue et que dans quelques années qu'on revienne à Troyes et que ce soit toujours là.
5: Et ça serait toujours intégrer l'idée quand même directement à la fédération, peut-être aller et rattacher à l'Aubaine.
6: Alors pourquoi pas, on n'a pas encore réfléchi le sujet. Là, étant donné que c'est la première édition, la fédération a porté quand même 95% du sujet. Oui. Après, ça pourrait être aussi sympa que ce soit aussi porté par les autres assos étudiants des écoles. Pourquoi pas le B2 de l'UTT, pourquoi pas le B2 de la Way School. Peu importe, on va voir ce que le temps nous va nous dire.
5: Alors, première kermesse, ça en appelle d'autres. L'idée, c'est aussi de pérenniser cet événement année après année.
6: Ouais, le but, c'est que voilà, ça ne s'arrête jamais, on espère bien.
5: Donc l'idée c'est de passer aussi le relais bientôt là, parce que pour vous le mandat va se terminer là dans peu de temps.
7: Oui là c'est la semaine prochaine du coup. La semaine prochaine on est censé élire notre nouveau président, le nouveau bureau. Là c'est la fin pour nous et du coup c'était une belle occasion de finir le mandat. Et puis pour ajouter sur le fait qu'on aimerait bien garder ça pérenne, c'est que on a un événement énorme en début d'année, c'est la Nuit Campus 3. Et justement on n'en avait pas vraiment un pour la fin d'année, donc au moins ça nous fait deux gros événements à organiser dans l'année quoi, qui sont un peu nos événements signatures on va dire.
5: L'idée aussi c'est de recruter aussi peut-être au sein de la fédération. Peut lancer un appel d'ailleurs.
6: Je me permets de lancer, merci Laurent pour cette perche tendue, je me permets de lancer une bouteille à la mer. N'hésitez pas à nous rejoindre hein, si vous voulez participer aussi à ce genre d'événement. Si vous voulez aussi rejoindre le bureau, on fait tout un tas de choses contre la précarité et pour fédérer les étudiants troyens tout au long de l'année. Et après, si seulement vous voulez juste vous occuper de la kermesse, vous pouvez aussi venir que pour la kermesse. C'est déjà énorme si vous venez juste pour ça.
5: Ou même dans un premier temps, peut-être en tant que simple observateur, voir un petit peu la fédération, voilà. Puis après voilà.
6: Exactement, vous pouvez venir participer à nos réunions, voir ce qu'on est capable de proposer, ce qu'on est capable de faire tous ensemble, parce que voilà, c'est l'union qui fait la force comme d'habitude.
5: Ça, puis on rappelle que c'est pratiquement la seule fédération, c'est la seule association sur Troyes et le territoire qui est inter-école pour le coup.
6: Exactement, on est la seule fédération de territoire. On est la seule fédération de territoire qui réunit l'ensemble des associations étudiantes de Troyes. C'est, voilà, parce que Troyes, pour le rappel, c'est 10 000 étudiants. Donc,
5: Bon, pour vous, bientôt la fin, si on parle un petit peu de votre grande vie d'étudiant, là, c'est la fin de votre année, ça se passe bien, il y a des partiels en vue.
6: Exactement, oui, là, nous on est étudiants à l'UT, donc c'est bientôt être la fin de l'année. Gabriel, si tu veux dire peut-être un petit mot.
7: Ouais, c'est la fin de l'année, on part sur nous deux, on part sur une poursuite d'études. On va quitter Troyes malheureusement. Mais c'était très formateur justement de faire des assos ici. Et puis là du coup je sais pas quoi rajouter d'autre que juste.
5: Et pour votre poursuite d'études, vous avez envie d'intégrer d'autres assos c'est quelque chose qui est indispensable pour vous un petit peu la vie associative étudiante, les échanges entre étudiants, etc.
7: C'est vrai que c'est un peu devenu partie du quotidien pour nous. Donc ça va être difficile de s'en détacher. Donc pourquoi pas effectivement pour la suite retrouver de l'associatif sur nos prochains lieux d'études et puis continuer justement à faire des actions pour les étudiants, mais du coup dans d'autres territoires. Pourquoi pas apprendre soit de nouvelles choses ou apporter ce que nous on a appris ici à Troyes à l'extérieur quoi.
5: Ok, bonne chance à vous, plein de réussite dans vos dernières années d'études et puis un grand merci en tout cas pour votre implication dans la Fédé des étudiants troyens, tout ce que vous avez apporté.
6: Merci à toi.
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0: Merci à tous d'avoir choisi Radio Campus 3 ce matin. On est là, hein, on est tous là d'ailleurs. Hein. Radio Campus 3, c'est toute une équipe. Hein. On est là à votre service, les amis. Tout à l'heure, c'est l'ami Philippe que l'on retrouvera, notre prof de lettres, Philippe R, pour le monde réel. Et il sera question à nouveau de l'IA tout à l'heure. Ce sera à 8h30. Pour l'heure, la météo, un peu de musique et puis il sera déjà 8h.
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0: Beau temps peu nuageux aujourd'hui avec des températures s'échelonnant entre 9 et 22 degrés sous abri dans l'eau, 25 en ressenti. Demain, éclairci, passage nuageux parfois dense dans la région, température de l'ordre de 23 degrés l'après-midi à 3. Samedi, une belle journée, beaucoup de soleil, des températures agréables entre 13 et 26 degrés, 28 en ressenti dans le département. Dimanche, un ciel variable en matinée, à moitié nuageux l'après-midi, une journée dans l'ensemble bien agréable, 25 degrés au plus haut dimanche, 27 en ressenti dans l'aube.

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16: 6h-9h, la matinale Radio Campus 3, matinale du jeudi. On sera là également, bien sûr, demain. Demain, on parlera beaucoup du week-end, d'ailleurs, comme on le fait tous les vendredis. Et puis, vos matinales également, 100% chansons françaises, d'ailleurs. Hein, on le rappelle, le week-end, hein, tous les samedis et dimanches. Soyez là, à l'écoute de la radio, entre 6h et 9h. On fait le plein d'infos et de musique. Donc, Campus Zone 100% française, tous les samedis et dimanches matin sur Radio Campus 3. La troisième, dernière partie de notre matinale, avec un nouveau bloc-notes dans quelques minutes. Le monde réel avec Philippe R. Ce sera à la demi, nouveau point météo tout à l'heure à moins le quart. Et puis à 9h, bien sûr, la minute de la maison du boulanger.
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0: 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Merci à tous d'être là ce matin.
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0: Sachez que le département de l'Aube recrute des assistants familiaux. Être assistant familial, c'est accueillir à son domicile 7 jours sur 7, 24 heures sur 24, un ou des enfants âgés de 0 à 21 ans, ayant connu des difficultés familiales et qui sont confiés au département au titre de la protection de l'enfance. C'est leur offrir un cadre stable, sécurisant et chaleureux, tout en maintenant des liens avec leur famille d'origine lorsque c'est possible. Vous souhaitez aider des enfants à grandir et à s'épanouir? Vous faites preuve de qualité humaine et relationnelle, d'une solide motivation? Vous êtes prêt à vous investir dans une formation professionnalisante et travailler en équipe? Vous souhaitez vous engager, vous, votre conjoint et vos propres enfants, dans un accueil familial? Prochaine réunion d'information, vendredi 4 septembre, 14h30, 17h, au Centre sportif de l'Aube. Inscription obligatoire, attention, avant ce vendredi 28 août par mail à pmiasmat@aube.fr. pmiasmat@aube.fr.
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0: Lolo Mouzard, depuis la maison des étudiants, c'est là où nous sommes basés, hein, Radio Campus 3, nos studios ici aussi rue de la Petite Courtine. Il est 8h30, je vous propose de marquer une petite pause, on va laisser passer quelques messages et puis vite, accueillons Philippe, notre prof de lettres, Philippe R, le monde réel en vue.
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3: Bonjour à tous, bienvenue dans le monde réel. Et si le plus grand super-pouvoir pour l'avenir de nos enfants résidait tout simplement dans l'immobilité? Une étude particulièrement marquante du MIT Media Lab vient de jeter un pavé dans la mare numérique. En analysant l'activité cérébrale d'étudiants utilisant l'intelligence artificielle pour rédiger leurs devoirs, les chercheurs ont mesuré une chute de près de 50% de leur connectivité neuronale. C'est le concept de « dette cognitive ». Lorsque la machine réfléchit à notre place, les zones de la mémoire profonde et du raisonnement critique s'endorment littéralement. Face à cette passivité intellectuelle programmée, une arme de résistance s'impose, presque provocatrice, le livre papier. Sa vertu essentielle, c'est son inertie. Un livre ne vibre pas, ne clique pas, ne réagit à aucune stimulation extérieure. Il ne fait rien et c'est précisément pour cela qu'il force l'esprit humain à tout faire. C'est par cette pratique régulière, patiente et profonde de l'objet imprimé que l'élève acquiert le vocabulaire complexe et les structures syntaxiques indispensables pour bâtir un raisonnement autonome. Pour sauver la pensée critique de la jeune génération, cessons de vouloir tout rendre interactif. Redonnons-leur le luxe et le silence des pages. Bien entendu, je ne suis pas une intelligence artificielle. Ah ah ah ah !
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0: Passez une bonne matinée avec nous. Elle est sur de bons rails cette matinée du jeudi 10 septembre, avec la matinale Radio Campus 3 qui se poursuit, bien sûr, avec un point météo tout de suite, avec la minute de la maison du boulanger dans quelques minutes, en toute fin de matinale, pour conclure notre show du jeudi. Donc ce sera avec Anne-Sophie, hein, la minute de la maison du boulanger, Anne-Sophie Duriga, à 9h pile, une matinée tout en musique dans la foulée. Une belle journée, quoi, voilà, qui démarre avec Radio Campus 3, et on se retrouvera tout à l'heure au cœur de l'après-midi, dès 16h, pour Forum Campus.
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0: Beau temps peu nuageux aujourd'hui avec des températures s'échelonnant entre 9 et 22 degrés sous abri dans l'eau, 25 en ressenti. Demain, éclairci, passage nuageux parfois dense dans la région, température de l'ordre de 23 degrés l'après-midi à 3. Samedi, une belle journée, beaucoup de soleil, des températures agréables entre 13 et 26 degrés, 28 en ressenti dans le département. Dimanche, un ciel variable en matinée, à moitié nuageux l'après-midi, une journée dans l'ensemble bien agréable, 25 degrés au plus haut dimanche, 27 en ressenti dans l'aube.
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10: Bonjour à toutes et à tous. La rentrée est maintenant bien lancée. Les cours ont repris. Les emplois du temps sont calés, ou presque. Mais la rentrée, c'est aussi le moment de reprendre le chemin des salles de spectacle. Et du côté de la maison du boulanger, cette nouvelle saison culturelle se décline notamment dans deux lieux. Le théâtre de Champagne avec notre saison culturelle et la chapelle Argence dédiée aux musiques actuelles. Et justement aujourd'hui, j'avais envie de commencer par un rendez-vous qui devrait particulièrement intéresser les auditeurs de Campus 3. Sortez vos agendas, jeudi 17 septembre à 21h, rendez-vous à la chapelle Argence pour Soulful Chapel, une soirée avec CBS Erigo et Disco Frenchy, proposée en partenariat avec Les Clés de Troyes. Alors CBS Erigo, si vous ne connaissez pas encore, c'est justement l'occasion de les découvrir. Ils nous proposent un voyage dans les cultures électroniques, alternatives, quelque part entre techno hypnotique, électronique body music et influence psychédélique. Leur manière de mixer ne consiste pas simplement à enchaîner des morceaux, ils cherchent plutôt à créer une véritable expérience musicale, des percussions répétitives et une progression qui embarque le public. Donc si vous aimez l'électro, les ambiances un peu hypnotiques ou si vous avez simplement envie de découvrir autre chose, ça peut vraiment être une belle soirée. À leur côté, il y aura aussi Disco Frenchy, une soirée un peu particulière puisque le 17 septembre, une page va se tourner autour de ce nom. Disco Frenchy, ce sont des années de musique, de vinyle, de voyage, de rencontres et de dance floor, avec toujours cette envie de partager la musique de manière libre et curieuse. Le 17 septembre marquera donc la fin d'un chapitre, mais surtout l'ouverture vers de nouveaux horizons. Et là, j'arrive à l'information qui devrait particulièrement vous intéresser, vous les étudiants qui nous écoutez. La soirée Soulful Chapel est à 10€ pour le tout public, mais dans le cadre de l'opération Clé de 3, elle est totalement gratuite pour les étudiants sur présentation d'un justificatif. Oui, oui, gratuite, vous avez bien entendu. Donc pas d'excuses, jeudi 17 septembre à 21h, direction La Chapelle Argence. Et j'en profite d'ailleurs pour vous rappeler rapidement qu'une autre grande soirée suivra à La Chapelle, Elmer Footbeat, vendredi 25 septembre à 20h. Je vous en avais déjà parlé la semaine dernière, donc je vais pas tout vous redire, mais sachez que le groupe fête cette année ses 40 ans et que ça promet une soirée particulièrement festive. Et puisque nous parlons des étudiants aujourd'hui, il n'y a pas que du côté des musiques actuelles que vous pouvez profiter des tarifs intéressants. C'est aussi le cas pour plusieurs spectacles de notre saison au Théâtre de Champagne. Par exemple, je vous ai présenté la semaine dernière l'expérience théâtrale La Comédie de Laurent Ruquier avec François Berléand et Max Boublil, qui ouvrira notre saison le mardi 6 octobre à 20h. Eh bien, sachez qu'un tarif étudiant et scolaire à 18€ est proposé pour ce spectacle. Et ce tarif ne concerne pas uniquement l'expérience théâtrale. Je vous donne un autre exemple avec un spectacle programmé un peu plus tard dans la saison, le jeudi 3 décembre à 20h, toujours au Théâtre de Champagne, ADN. Et là, on change complètement de registre. ADN, c'est un thriller théâtral tiré de faits réels. Tout commence lorsque Thomas fait un test ADN. Le résultat va complètement bouleverser sa vie. Il découvre qu'il n'est pas le père de son bébé, mais son oncle. Problème, à sa connaissance, il n'a pas de frère. Sa mère semble alors prête à lui révéler quelque chose, mais avant qu'elle puisse le faire, Thomas la retrouve assassinée. À partir de là, évidemment, les questions s'enchaînent. Que lui cachait sa famille? Qui est réellement son père? Existe-t-il un frère dont il ignore tout? Et surtout, qui a tué sa mère? On est vraiment dans une pièce construite comme un thriller, avec du suspense, des révélations et une histoire qui va progressivement dévoiler les secrets de cette famille. Le spectacle a d'ailleurs été nommé au Molière 2023 pour sa création visuelle et sonore. Et là encore, pour les étudiants et les scolaires, la place est proposée à 18 euros en catégorie 2. Donc pensez-y lorsque vous regardez notre programmation. Le théâtre n'est pas forcément inaccessible avec un budget étudiant. Et pour terminer, gardez aussi un œil sur la programmation de la Chapelle Argence, hein, tout au long de l'année universitaire, parce que Soulful Chapelle n'est que le début. Il y aura notamment Girls Power Electro le 19 mars, une soirée qui unira exclusivement des DJ féminines pour un set 100% féminin. Et plus tard, par exemple, le 4 juin, rendez-vous pour Station Chapelle 2, avec trois univers électroniques différents. Bref, entre le théâtre de Champagne et la Chapelle Argence, il devrait y avoir de quoi trouver votre bonheur cette saison. Pour découvrir toute notre programmation et réserver vos places, rendez-vous sur notre site internet maisonduboulanger.com. Vous pouvez également venir nous voir à la Maison du Boulanger au 42 rue Payot de Montabert à 3 ou nous appeler au 03 25 40 15 55. N'hésitez pas également à nous suivre sur les réseaux sociaux, vous qui êtes hyper connectés. Et surtout, je vous rappelle le rendez-vous à retenir cette semaine, Soulful Chapelle, jeudi 17 septembre à 21h à la Chapelle Argence. 10 euros pour le tout public et gratuit pour vous les étudiants dans le cadre des Clés 3. Je vous souhaite une belle semaine à toutes et à tous et je vous dis à très bientôt avec la Maison du Boulanger.
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13: Bienvenue dans 24 images secondes. À voir au ciné cette semaine, Pressure. Trois jours avant le D-Day, une seule décision peut changer le cours de l'histoire. Alors que les Alliés s'apprêtent à lancer le plus grand débarquement jamais organisé, une violente tempête menace de faire échouer l'opération. Le général Eisenhower et le capitaine James Tagg, météorologues, font alors face à un choix impossible, attaquer malgré l'incertitude ou risquer de perdre la guerre. Pressure, l'histoire vraie, donc d'un compte à rebours sous haute tension. Pressure d'Anthony Maras avec Andrew Scott, Brendan Fraser et Kerry Condon.
14: La météo peut nous anéantir. Colonel James Tagg, je viens prendre mon poste.
15: Le général Eisenhower va vous recevoir.
16: Le jour J verra la plus grande force d'invasion navale de tous les temps. Churchill me dit que vous êtes le meilleur météorologue du pays et il me faut des prévisions.
14: Y a-t-il une date de fixée ?
16: On débarque en France lundi 5 juin. Vous avez 61 heures. De ce jour dépend le sort de la guerre et la vie de milliers de soldats.
14: Donnez-moi les données venant de toutes les stations météo. Tout ce qui est relevé, je veux qu'on me le donne. Il y a deux tempêtes de grande ampleur qui progressent en direction des côtes normandes.
16: En êtes-vous sûr et certain ?
14: Je suis convaincu que les tempêtes vont arriver.
17: Réponse insuffisante. Si nous retardons le débarquement, nous perdrons cette guerre à coup sûr.
14: Si vous débarquez demain, vos troupes seront englouties par les flots.
18: Soldats, marins et aviateurs, le monde entier a les yeux tournés vers vous.
15: Stagg va craquer sous la pression.
16: On y va ou on n'y va plus. Point final.
13: Paris 1939, amoureux des arts, Baby McClouf Ben Hamou exerce le plus beau métier du monde, il est gardien de nuit au musée du Louvre. Mais alors que la Seconde Guerre mondiale éclate et que l'invasion allemande est imminente, Jacques Jaujard, le conservateur du musée, organise le sauvetage secret des œuvres d'art afin qu'elles ne tombent pas aux mains des nazis. Il confie alors à Baby l'un des camions chargés de transporter les chefs-d'œuvre hors de Paris. Baby accepte à une condition, que toute sa famille l'accompagne. C'est le début d'une aventure familiale épique et dangereuse à travers la France occupée qui va lier à jamais le destin des trésors du Louvre à celui de la famille de Baby McClouf. Les héros du Louvre, un film d'Élie Chouraki avec Ken Mérade et Marie Gillin.
19: Le musée du Louvre cherche gardien de nuit.
20: Oui, et ?
19: Quoi ? Eh ben j'y vais. Je vais être le premier. C'est le Louvre !
21: Oh ! Monsieur Lelaou, les Allemands m'ont attaqué.
19: Je sais.
21: J'ai des camions qui doivent impérativement quitter le Louvre. Avec chacun les chefs-d'œuvre qui nous restent ici.
19: Vous pouvez compter sur moi, mais je dois partir avec ma famille.
22: Allez, allez, on y va !
23: Doucement, doucement.
21: J'ai prévu les conservateurs des châteaux de Chambord et d'Henri IV, ils nous attendent.
19: Merci Jacques pour la confiance. S'ils nous arrêtent, ils vont fouiller le bus, merde !
16: Monsieur Lamou, j'ai des acheteurs pour les tableaux. Il y a beaucoup d'argent à prendre.
19: J'aime pas ce type, le conservateur.
13: Les ensorceleuses 2, les sœurs Owen s'affrontent la sombre malédiction qui menace de détruire leur famille une fois pour toutes. Les ensorceleuses 2 avec Nicole Kidman et Sandra Bullock.
24: Aucune magie n'est plus puissante que le lien entre sœurs. Tissé par le destin, à l'épreuve du temps, et jamais rompu.
25: Ah, mais qu'est-ce qui te prend ? T'as 6 ans ou quoi ?
26: Oui, t'as 6 ans.
25: Il faut que tu sortes, Sally. Amuse-toi un peu.
26: C'était quand la dernière fois que quelqu'un t'a touché ?
25: Je suis bien en famille et je ne reçois jamais de textos non sollicités illustrés de photos.
26: Oh, à propos, il faut que je te parle de Chad.
25: Oh, je non, sais déjà plein de choses sur Chad.
26: S'il te plaît.
27: Tu te souviens des histoires que maman racontait ou tous ceux qui tombaient amoureux ?
25: Mouraient.
27: T'y crois, toi, qu'on est maudite ?
25: Non. Nous sommes des femmes Owens. L'amour cause notre perte.
4: T'es sûr que vous avez pas un peu tendance à dramatiser?
25: C'est ça le problème avec la magie. On ne peut pas la faire taire.
5: C'est vraiment vrai? Il va mourir?
25: C'est vrai, oui. On est des sorcières et on est maudites.
5: Je devrais plus jamais confiance.
13: Gabrielle se consacre corps et âme à son métier, chirurgienne et chef de service dans un hôpital public. Elle court et se démultiplie, assaillie de responsabilités. Il lui reste peu de temps pour sa vie privée. Un mari qui l'aime et une mère dont elle doit s'occuper. Lorsqu'une romancière vient passer quelques semaines dans son service pour les besoins d'un livre, son équilibre vacille. Dans le quotidien que Gabrielle s'est construit, y a-t-il de la place pour l'inattendu? La vie d'une femme, de Charline Bourgeois-Taquet, avec Léa Drucker, Mélanie Thierry et Charles Berling.
6: Allô? Oui, bonjour. Professeur Conti en chirurgie maxillofaciale.
7: On a une réunion avec la direction, ils veulent vous sucrer deux infirmières.
6: Je trouve ça normal que je passe mon temps à me retrancher dans cette chambre pour échapper à la vie sociale de Simon et Roxane.
8: Jamais supporté mes enfants.
7: Mais quelle mauvaise foi. Une seconde.
6: Oui? Ok, ok, allez, on avance, quoi d'autre?
9: Vous avez décidé de devenir la tutrice de votre mère.
7: Mm-hmm.
9: Vous savez que ça représente une lourde charge.
7: Je sais, oui.
6: Allô?
20: Votre rendez-vous est là, elle vous attend en bas.
23: Ah, vous êtes l'écrivain?
28: C'est ça, pas l'écrivaine, je sais pas comment on dit.
23: Voilà. Bah, moi, j'ai besoin de sentir l'ambiance du blog.
6: Venez derrière, là.
7: J'ai pas du tout trouvé le temps long, ça m'a passionné.
6: Ce que vous ne savez pas, c'est que ça m'a fait beaucoup de bien que vous soyez là.
7: Et qu'est-ce que c'est que ça, Patricia?
23: Je sais pas, il y a un mot.
8: Elle vient de qui?
6: De Frida. Tu sais, c'est la romancière qui est venue me voir travailler en septembre.
7: Merci de m'avoir invité ici.
29: Mais toi, tu planes dans un monde parallèle où le chirurgien doit être un moine soldat qui sacrifie sa vie amoureuse, sa vie familiale.
30: C'est quand même désagréable d'avoir l'impression que tu passes ton temps à protéger tout le monde, mais que moi, tu t'en fous, je peux crever.
31: T'as jamais eu besoin de personne. T'es une guerrière.
6: Mais qu'est-ce que tu crois? Je suis pas Robocop.
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3: Avec nous, les forces vives de la Fédé des étudiants troyens Campus 3. Vos prénoms ?
4: Audric, Gabriel.
3: Alors déjà, vos fonctions au sein de la Fédération ?
4: Alors moi, Audric, du coup, je suis premier vice-président de Campus 3. Donc je m'occupe de fédérer, de représenter l'ensemble des assos étudiantes de 3. Et voilà, d'essayer d'organiser des événements ensemble, inter-école, pour essayer de réunir un peu tous ces étudiants.
5: Et puis moi, du coup, Gabriel, deuxième vice-président de Campus 3, qui gère un peu la partie communication de la Fédé. Et puis, bah, épaule, du coup, Audric sur l'émission.
3: Audric, Gabriel, bon, il nous manque juste Axel, qui viendra faire un petit tour un peu plus tard. Alors, aujourd'hui, bah, c'est quand même un événement. La première kermesse Campus 3, c'est quoi l'idée vraiment de cet événement ?
4: Alors, l'idée, c'était de marquer le coup un peu de cette fin d'année. On sait que la fin des études approche pour les étudiants de l'UTT, de l'IUT, de la fac, même s'ils sont un peu plus loin de nous. Et voilà, le but, c'est de marquer le coup avec un événement qui nous réunit tous ensemble autour de quelque chose qui a marqué notre enfance, la kermesse.
3: La kermesse.
4: Effectivement, et voilà, on a essayé de faire ça ici, sur la place en face du restaurant universitaire. Et voilà, on met aussi en place pour les étudiants une friperie, l'Agora qui est aussi présente pour aussi lutter contre la précarité. Puis voilà, le but, c'est de se réunir tous ensemble.
3: Et le concept, c'est des stands associatifs. Il y a des jeux, il y a plein de choses.
5: Oui, exactement. C'était de se retrouver d'une manière un peu chaleureuse, justement, ouais, avec plusieurs activités. Et puis, bah, inviter justement plusieurs associations, dont par exemple des B2E que nous, on représente, qu'ils puissent justement montrer ce qu'ils font. Mais aussi des associations de la ville troyenne pour qu'on découvre un peu justement ce qu'on peut faire à Troyes. Justement, on manque peut-être un peu de communication avec certains acteurs, donc c'était l'occasion justement d'en faire découvrir.
3: Donc c'était un souhait un petit peu de Campus 3 de réunir un peu tout ce qui fait la vie étudiante troyenne, mais aussi un souhait des associations d'avoir un petit peu plus de visibilité peut-être pour certaines.
4: Oui, c'est ça, exactement. Alors nous, on a forcé aucune association à venir, c'était sur la base du volontariat. Donc voilà, c'était aussi leur occasion de se présenter, de montrer ce qu'ils sont capables de faire. On va avoir ici par exemple une association de l'IUT, le BDE-CJ. On va avoir aussi des assos qui ne sont pas étudiantes. Là-bas, une asso qui lutte pour l'égalité entre les hommes et les femmes, des droits. Voilà, le but, c'est de réunir tout ce qui se fait en termes d'associatif à Troyes, que ce soit étudiant ou non étudiant.
3: Et justement, de parler aussi des sujets qui nous tiennent à cœur au sein de la fédération. Tu en parlais, la précarité, les violences sexistes, sexuelles. La lutte contre les addictions également.
4: Exactement.
3: Alors ça se fait à travers des stands. Là, on a plusieurs stands au sein de la fédération parce qu'on présente aussi nos activités au sein de la fédération. Tu peux aussi les rappeler d'ailleurs.
4: Alors oui, donc on va avoir un stand Agorae, donc l'Agorae qui est une épicerie solidaire pour les étudiants précaires qui propose des plats et des courses à moindre coût. Donc on va par exemple retrouver des paquets de pâtes à 10% du prix du marché. Mmh. Donc un paquet de pâtes à 10 centimes par exemple.
3: Donc ça, c'est une création vraiment, une innovation sociale de la Fédé il y a quelques années en arrière.
4: C'est ça, ouais. Alors l'Agorae, c'est un projet national et l'Agorae de Campus 3, elle est là depuis 2018.
3: Avec pas mal de bénéficiaires aujourd'hui.
4: Exactement,
3: hein, malheureusement, on peut le dire.
4: On a plusieurs centaines malheureusement de bénéficiaires. On aimerait en avoir moins, mais malheureusement ils sont là et on a besoin de les aider. On va retrouver aussi du coup un stand de la radio que tu tiens aujourd'hui.
3: Ah, on se balade avec notre micro aujourd'hui.
4: Exactement,
3: hein.
4: Et heureusement que tu es là pour parler de nous. On va voir aussi l'Aubaine. L'Aubaine qui est une ressourcerie étudiante à laquelle on va pouvoir retrouver du mobilier à moindre coût, encore une fois. On va pouvoir acheter par exemple un meuble ou une table à quelques euros. Et ça, ce qu'on fait, c'est qu'on récupère en fin de semestre les meubles des étudiants qui repartent de Troyes généralement.
3: Et puis le stand friperie. Le stand friperie aujourd'hui qui est tenu directement par Campus 3. Donc là, on rhabille de la tête aux pieds les étudiants sur 3. Qu'est-ce qu'on propose sur ce stand?
5: On propose plusieurs vêtements qu'on nous a donnés soit volontairement, soit pendant nos différents passages dans les écoles. On a fait un grand passage début mai dans les écoles pour récolter justement les vêtements non utilisés des étudiants dans le but justement de les revendre. Et puis c'était un peu une des activités qui nous manquait. On voulait justement proposer aux étudiants, notamment les plus précaires, des vêtements à bas coût. Et donc,
3: alors on dit friperie, mais quand même très bonne qualité, hein, en très bon état.
5: Oui, c'est clair. On a aussi des pulls qui n'ont jamais été mis.
3: Qui sont tout neufs.
5: Voilà, qui sont tout neufs.
3: Alors à prix cassé, à mort.
5: Prix cassé en plus. il reste plus cher que le reste des vêtements utilisés, mais c'est.
3: Tu peux nous parler un petit peu de ce qui est présenté et les prix, les tarifs,
5: oui.
3: Parce que c'est
5: alors,
3: super intéressant.
5: Alors on va avoir par exemple des t-shirts à 1€. Pareil pour les chemises et polos. On va avoir des pulls à 3€. Ceux justement qui sont neufs sont à 5€, et puis des pantalons à 2€, ce qui est vraiment bien cassé comparé au marché normal. Ouais.
3: Alors tout style, toute taille, toute couleur.
5: Exactement.
3: Il y en a pour les filles, les garçons.
5: Il y en a pour les filles, les garçons. Il y a des petites tailles, des grandes tailles. Personne n'est laissé à l'écart.
3: Ok, donc t-shirt, ça c'est plutôt pour l'été. Après la rentrée, il y a plutôt les suites, c'est ça?
5: Exactement.
3: Ouais. Il y a des sous-vêtements.
5: Il y a des sous-vêtements, des ceintures aussi, des accessoires.
3: Tu disais, on avait l'idée, c'était une activité qui manquait au sein de la FEDE. C'est quelque chose qui pourrait comme ça se mettre en place quand même, de façon pérenne?
4: Alors oui, comme vous le savez un peu tous, on a la Nuit Campus 3, qui se retrouve en novembre tous les ans. Et là, on voulait vraiment faire un événement qui permettait de réunir les étudiants sans qu'ils aient à dépenser le moindre sou. Et le but aussi de cette nouvelle édition, c'est que ça se pérennise, ça se continue dans le temps. Voilà, on lance ce projet qui a été porté par Maxime principalement, et on espère que ça dure dans le temps. Le but, c'est que ça continue et que dans quelques années qu'on revienne à Troyes et que ce soit toujours là.
3: Et ça serait toujours intégrer l'idée quand même directement à la fédération, peut-être aller les rattacher à l'aubaine.
4: Alors pourquoi pas, on n'a pas encore réfléchi le sujet. Là, étant donné que c'est la première édition, la fédération a porté quand même 95% du sujet. Oui. Après, ça pourrait être aussi sympa que ce soit aussi porté par les autres assos étudiants des écoles. Pourquoi pas le B2 de l'UTT, pourquoi pas le B2 de la Way School. Peu importe, on va voir ce que le temps nous va nous dire.
3: Alors, première kermesse, ça en appelle d'autres. L'idée, c'est aussi de pérenniser cet événement année après année.
4: Ouais, le but, c'est que voilà, ça ne s'arrête jamais, on espère bien.
3: Donc l'idée, c'est de passer aussi le relais bientôt, là, parce que pour vous, le mandat va se terminer là, dans peu de temps.
5: Oui, là, c'est la semaine prochaine, du coup. La semaine prochaine, on est censé élire notre nouveau président, le nouveau bureau. Là, c'est la fin pour nous. Et du coup, c'était une belle occasion de finir le mandat. Et puis, pour ajouter sur le fait qu'on aimerait bien garder ça pérenne, c'est que on a un événement énorme en début d'année, c'est la Nuit Campus 3. Et justement, on n'en avait pas vraiment un pour la fin d'année. Donc au moins, ça nous fait deux gros événements à organiser dans l'année, quoi, qui sont un peu nos événements signatures, on va dire.
3: L'idée aussi, c'est de recruter aussi peut-être au sein de la fédération. On peut lancer un appel d'ailleurs.
4: Je me permets de lancer, merci Laurent pour cette perche tendue, je me permets de lancer une bouteille à la mer. N'hésitez pas à nous rejoindre si vous voulez participer aussi à ce genre d'événement. Si vous voulez aussi rejoindre le bureau, on fait tout un tas de choses contre la précarité et pour fédérer les étudiants troyens tout au long de l'année. Et après, si seulement vous voulez juste vous occuper de la kermesse, vous pouvez aussi venir que pour la kermesse. C'est déjà énorme si vous venez juste pour ça.
3: Ou même dans un premier temps, peut-être en tant que simple observateur, voire un petit peu de la fédération, puis après, voilà.
4: Exactement, vous pouvez venir participer à nos réunions, voir ce qu'on est capable de proposer, ce qu'on est capable de faire tous ensemble, parce que voilà, c'est l'union qui fait la force, comme d'habitude.
3: Puis on rappelle que c'est pratiquement la seule fédération, c'est la seule association sur Troyes et le territoire qui est inter-école, pour le coup.
4: Exactement, on est la seule fédération de territoire. On est la seule fédération de territoire qui réunit l'ensemble des associations étudiantes de Troyes. Parce que 3, c'est, pour le rappel, c'est 10 000 étudiants.
3: Bon, pour vous, bientôt la fin, si on parle un petit peu de votre grande vie d'étudiant, là, c'est la fin de votre année, ça se passe bien, il y a des partiels en vue.
4: Exactement, oui, là, nous on est étudiants à l'UT, donc c'est bientôt être la fin de l'année. Gabriel, si tu veux dire peut-être un petit mot.
5: C'est la fin de l'année, on part sur une poursuite d'études, on va quitter 3 malheureusement. Mais c'était très formateur justement de faire des assos ici. Et puis je sais pas quoi rajouter d'autre que juste.
3: Et pour votre poursuite d'études, vous avez envie d'intégrer d'autres assos c'est quelque chose qui est indispensable pour vous un petit peu la vie associative étudiante les échanges entre étudiants, etc.
5: Bah, c'est vrai que c'est un peu devenu partie du quotidien pour nous. Donc ça va être difficile de s'en détacher. Donc pourquoi pas, effectivement, pour la suite, retrouver de l'associatif sur nos prochains lieux d'études et puis continuer justement à faire des actions pour les étudiants, mais du coup dans d'autres territoires. Pourquoi pas apprendre soit de nouvelles choses ou apporter ce que nous on a appris ici à Troyes à l'extérieur,
3: quoi. Ok, bah, bonne chance à vous, plein de réussite dans vos dernières années d'études et puis un grand merci en tout cas pour votre implication dans la Fédé des étudiants troyens, tout ce que vous avez apporté.
4: Merci à toi.
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0: Salut tout le monde, bienvenue à vous, très bon jeudi avec Radio Campus 3. Beau temps peu nuageux pour aujourd'hui, des températures autour de 22 degrés cet après-midi dans l'eau, 25 en ressenti. Demain, éclaircie, passage nuageux parfois dense dans la région, température de l'ordre de 23 degrés l'après-midi à 3. Samedi, une belle journée, beaucoup de soleil en vue, des températures agréables entre 13 et 26 degrés, 28 en ressenti dans le département. Et dimanche, un ciel variable en matinée, à moitié nuageux l'après-midi, une journée quand même dans l'ensemble bien agréable, 25 degrés au plus haut ce dimanche, 27 en ressenti dans l'aube.
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17: Bonjour à toutes et à tous. La rentrée est maintenant bien lancée. Les cours ont repris. Les emplois du temps sont calés, ou presque. Mais la rentrée, c'est aussi le moment de reprendre le chemin des salles de spectacle. Et du côté de la maison du boulanger, cette nouvelle saison culturelle se décline notamment dans deux lieux. Le théâtre de Champagne avec notre saison culturelle et la chapelle Argence dédiée aux musiques actuelles. Et justement aujourd'hui, j'avais envie de commencer par un rendez-vous qui devrait particulièrement intéresser les auditeurs de Campus 3. Sortez vos agendas, jeudi 17 septembre à 21h, rendez-vous à la chapelle Argence pour Soulful Chapel, une soirée avec CBS Erigaux et Disco Frenchy, proposée en partenariat avec Les Clés de Troyes. Alors CBS Erigaux, si vous ne connaissez pas encore, c'est justement l'occasion de les découvrir. Ils nous proposent un voyage dans les cultures électroniques, alternatives, quelque part entre techno-hypnotique, électronique, body music et influence psychédélique. Leur manière de mixer ne consiste pas simplement à enchaîner des morceaux, ils cherchent plutôt à créer une véritable expérience musicale, des percussions répétitives et une progression qui embarque le public. Donc si vous aimez l'électro, les ambiances un peu hypnotiques ou si vous avez simplement envie de découvrir autre chose, ça peut vraiment être une belle soirée. À leur côté, il y aura aussi Disco Frenchy, une soirée un peu particulière puisque le 17 septembre, une page va se tourner autour de ce nom. Disco Frenchy, ce sont des années de musique, de vinyle, de voyage, de rencontres et de dance floor, avec toujours cette envie de partager la musique de manière libre et curieuse. Le 17 septembre marquera donc la fin d'un chapitre, mais surtout l'ouverture vers de nouveaux horizons. Et là, j'arrive à l'information qui devrait particulièrement vous intéresser, vous les étudiants qui nous écoutez. La soirée Soulful Chapel est à 10€ pour le tout public, mais dans le cadre de l'opération Clé de 3, elle est totalement gratuite pour les étudiants sur présentation d'un justificatif. Oui, oui, gratuite, vous avez bien entendu. Donc pas d'excuses, jeudi 17 septembre à 21h, direction La Chapelle Argence. Et j'en profite d'ailleurs pour vous rappeler rapidement qu'une autre grande soirée suivra à La Chapelle, Elmer Footbeat, vendredi 25 septembre à 20h. Je vous en avais déjà parlé la semaine dernière, donc je vais pas tout vous redire, mais sachez que le groupe fête cette année ses 40 ans et que ça promet une soirée particulièrement festive. Et puisque nous parlons des étudiants aujourd'hui, il n'y a pas que du côté des musiques actuelles que vous pouvez profiter des tarifs intéressants. C'est aussi le cas pour plusieurs spectacles de notre saison au Théâtre de Champagne. Par exemple, je vous ai présenté la semaine dernière l'expérience théâtrale La Comédie de Laurent Ruquier avec François Berléan et Max Boublil, qui ouvrira notre saison le mardi 6 octobre à 20h. Eh bien, sachez qu'un tarif étudiant et scolaire à 18€ est proposé pour ce spectacle. Et ce tarif ne concerne pas uniquement l'expérience théâtrale. Je vous donne un autre exemple avec un spectacle programmé un peu plus tard dans la saison, le jeudi 3 décembre à 20h, toujours au Théâtre de Champagne, ADN. Et là, on change complètement de registre. ADN, c'est un thriller théâtral tiré de faits réels. Tout commence lorsque Thomas fait un test ADN. Le résultat va complètement bouleverser sa vie. Il découvre qu'il n'est pas le père de son bébé, mais son oncle. Problème, à sa connaissance, il n'a pas de frère. Sa mère semble alors prête à lui révéler quelque chose, mais avant qu'elle puisse le faire, Thomas la retrouve assassinée. À partir de là, évidemment, les questions s'enchaînent. Que lui cachait sa famille? Qui est réellement son père? Existe-t-il un frère dont il ignore tout? Et surtout, qui a tué sa mère? On est vraiment dans une pièce construite comme un thriller, avec du suspense, des révélations et une histoire qui va progressivement dévoiler les secrets de cette famille. Le spectacle a d'ailleurs été nommé au Molière 2023 pour sa création visuelle et sonore. Et là encore, pour les étudiants et les scolaires, la place est proposée à 18€ en catégorie 2. Donc pensez-y lorsque vous regardez notre programmation. Le théâtre n'est pas forcément inaccessible avec un budget étudiant. Et pour terminer, gardez aussi un œil sur la programmation de la Chapelle Argence, hein, tout au long de l'année universitaire, parce que Soulful Chapelle n'est que le début. Il y aura notamment Girls Power Electro le 19 mars, une soirée qui unira exclusivement des DJ féminines pour un set 100% féminin. Et plus tard, par exemple, le 4 juin, rendez-vous pour Station Chapelle 2, avec trois univers électroniques différents. Bref, entre le théâtre de Champagne et la Chapelle Argence, il devrait y avoir de quoi trouver votre bonheur cette saison. Pour découvrir toute notre programmation et réserver vos places, rendez-vous sur notre site internet maisonduboulanger.com. 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Et surtout, je vous rappelle le rendez-vous à retenir cette semaine, Soulful Chapelle, jeudi 17 septembre à 21h à la Chapelle Argence, 10€ pour le tout public et gratuit pour vous les étudiants dans le cadre des Clés de Troyes. Je vous souhaite une belle semaine à toutes et à tous et je vous dis à très bientôt avec la Maison du Boulanger.
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3: Salut tout le monde, bienvenue à vous sur Radio Campus 3, c'est la rentrée pour We Love Soul, bienvenue à bord. C'est parti pour une nouvelle saison là, et on attaque fort avec Bruno Mars, On My Soul, et ensuite Lionel Richie.

0: Wheel of Soul, avec la musique de Lionel Richie. Ballerina Girl, paroles et musique Lionel Richie en 1985.
1: Ballerina Girl.
0: Lionel, le lover. Et en parlant de lover, voici un amoureux mais plutôt jaloux. Jealous Lover, les Rolling Stones.

Arsenal and Fire avec essentiellement Philippe Bellet au chant dans ce morceau, dans ce grand hit Fantasy. Philippe Bellet et puis tous les autres bien sûr pour l'accompagner. Hein. Arsenal and Fire auparavant, les Rolling Stones pour Jealous Lover, extrait du dernier album en date. D'autres grandes voix après Arsenal and Fire, d'autres grandes voix de l'Amérique et d'autres grands artistes. Nous aurons Barry White, quelle voix Barry White dans les minutes qui viennent. Never, never gonna give you up avec cette introduction extraordinaire. Je vous la mets, allez. Rien que pour le plaisir, comme ça, et puis on écoutera le morceau dans son intégralité dans un instant. Oh oui, Barry. Barry, ce sera juste après Prince, que voilà. Magnifique chanson, un inédit que l'on a découvert il y a quelques semaines en arrière. Et c'est vrai qu'on vous le passe régulièrement, ce titre de Prince. Quelle idée a-t-il eu de mettre ce morceau de côté, allez savoir. With This Tear.

Ce morceau pourrait durer des heures qu'on ne s'en lasserait pas. Ça, c'est tout le génie mélodique de Barry White. Hein. Quelle rythmique d'enfer. Et puis quelle voix, Barry White. Never, never gonna give you up. On continue avec Ed Sheeran et Shakira sur Radio Campus 3. C'est Wheel of Soul, la rentrée de Wheel of Soul. You are my eyes en nouveauté.

Ed Sheeran, avec bien sûr Shakira pour l'accompagner. You Are My Eyes. Allez, quelques mesures de Do I Do, grand tube de Stevie Wonder là. On a juste le temps, hein. Les dernières minutes de Will of Soul, émission de rentrée sur Radio Campus 3. Welcome, bienvenue à vous.

0: Et voilà les amis, c'était Wheel of Soul, durant une bonne demi-heure, comme chaque semaine, on le rappelle. Le samedi à 19h, le dimanche à 9h du mat, Wheel of Soul, les grandes voix de la soul avec Stevie Wonder, à l'instant Do I Do. Je vous souhaite de passer de bons moments avec nous, vous restez là, les programmes continuent, ciao les amis.
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0: most music, WLS, le meilleur de la soul music sur Radio Campus 3 durant une bonne demi-heure. Et attaquons l'émission aujourd'hui avec Bruno Mars. On va pouvoir le voir en concert à Paris, au Stade de France pour être précis dans les prochains jours. Le voici avec Anderson

Quel bonheur d'écouter Bruno Mars et sa musique, hein. Bruno Mars avec Anderson .Paak tout à l'heure, Silk Sonic autrement dit. Leave the door open, et puis à l'instant, c'est côté la grande, la talenteuse Lady Gaga, Die with a Smile. Bruno Mars en concert au Stade de France à Saint-Denis dans quelques jours, 18, 20, 21 juin. Et oui, trois Stades de France et les trois soirées affichent déjà complet. C'est l'événement, carrément. Et après avoir écouté Bruno Mars en duo, voici Bruno Mars en solo. I Just Smile. Et ça, c'est le nouveau simple, le nouveau hit pour Bruno.

Mr. George Benson dans vos oreilles et sur Radio Campus 3 dans Wheel of Soul. George et sa guitare, bien sûr. Je ne sais plus sur quoi il joue d'ailleurs. Ce ne doit pas être une Gibson, mais plutôt une Ibanez, hein, George Benson. What's on your mind? Tiré de l'album Give Me the Night. Nous étions au tout début des années 80, pour le coup, produit par Quincy Jones, avec à la console Bruce Sweden. Je vous propose d'ailleurs de garder en studio Quincy Jones, puisque c'est lui qui a produit ce qu'on va écouter maintenant. Et aussi Bruce Sweden, puisque c'est lui qui a enregistré également ce qu'on va écouter maintenant. Donc on va dire au revoir à George Benson. Et on va mettre face à Quincy et face à Bruce, Michael Jackson.

Baby Be Mine, le grand Michael, 1982, l'album Thriller. Je vous propose maintenant Dariol. Alors ça, c'est beaucoup plus récent, hein. Ça fait partie des dernières chansons de Dariol, qui a toujours aimé la soul music d'ailleurs, et ça s'entend. Lui, l'américain, le californien, l'homme de Los Angeles. I'm in a feeling mood, Dariol. Et ensuite, Geraldine Hunt dans les années 80, Can't Fake the Feeling.

que c'est bon. Quel souvenir. Géraldine Hunt, Can't Fight the Feeling. Et comme nous avons encore quelques minutes devant nous, on va en profiter pour écouter ce grand tube d'Imagination, la voix de Lee John. Toujours en tournée d'ailleurs, toujours en activité, hein, Lee John. Body Talk, Imagination. Nous sommes au cœur des années 80.

0: On ne s'en lasse pas. Body Talk, Imagination. La programmation est en ligne. Si vous voulez retrouver toutes les références, vous avez ça sur les réseaux et la page Facebook Radio Campus 3 en particulier. Je vous invite à rester là. Les programmes continuent. Évidemment, la musique continue sur Radio Campus 3. Ciao les amis, à très vite.
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13: Bonjour à tous, bienvenue dans le monde réel. Et si le plus grand super pouvoir pour l'avenir de nos enfants résidait tout simplement dans l'immobilité? Une étude particulièrement marquante du MIT Media Lab vient de jeter un pavé dans la mare numérique. En analysant l'activité cérébrale d'étudiants utilisant l'intelligence artificielle pour rédiger leurs devoirs, les chercheurs ont mesuré une chute de près de 50% de leur connectivité neuronale. C'est le concept de « dette cognitive ». Lorsque la machine réfléchit à notre place, les zones de la mémoire profonde et du raisonnement critique s'endorment littéralement. Face à cette passivité intellectuelle programmée, une arme de résistance s'impose, presque provocatrice, le livre papier. Sa vertu essentielle, c'est son inertie. Un livre ne vibre pas, ne clique pas, ne réagit à aucune stimulation extérieure. Il ne fait rien et c'est précisément pour cela qu'il force l'esprit humain à tout faire. C'est par cette pratique régulière, patiente et profonde de l'objet imprimé que l'élève acquiert le vocabulaire complexe et les structures syntaxiques indispensables pour bâtir un raisonnement autonome. Pour sauver la pensée critique de la jeune génération, cessons de vouloir tout rendre interactif. Redonnons-leur le luxe et le silence des pages. Bien entendu, je ne suis pas une intelligence artificielle. Ah ah ah ah!
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11: Je suis là, salut tout le monde, bienvenue à vous qui écoutez Radio Campus 3, très heureux de vous retrouver. On va passer 3 heures au total ensemble. Dans un premier temps, Forum Campus jusqu'à 18, au-delà c'est déjà demain. Des rendez-vous loisirs, du bon son, des bons plans, avec également des points météo réguliers. Le premier ce sera tout à l'heure à 16h45. Et puis également des nouvelles de notre asso. Comme tous les jeudis après-midi, on fait un point complet sur l'actualité de la Fédé des étudiants troyens. Info Campus 3 donc tout à l'heure à 16h30, notez bien.
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0: Jeudi 10 septembre, on est là pour vous accompagner toute l'équipe de Forum Campus avec notamment, et ce sera tout à l'heure dans la deuxième heure, Anne-Sophie Duriga, de la Maison du Boulanger, pour faire un point sur l'actualité de la saison culturelle, l'actualité du Centre culturel de Troyes, donc sur l'antenne de Radio Campus 3. Pour l'heure, un tout premier bloc-notes et dans quelques minutes, Info Campus 3, des nouvelles de notre asso. On va parler de la Fédé des étudiants troyens tout à l'heure.
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0: Et si vous découvriez Troyes comme vous ne l'avez encore jamais fait, le samedi 26 septembre, Pop in the City s'installe à Troyes pour une aventure urbaine 100% féminine. Roadbook en main, partez à la découverte de la ville et relevez tout au long de la journée des challenges mêlant art, culture, solidarité et audace. Une expérience à vivre en équipe, faite de rencontres, de découvertes et de défis. 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

0: Vous êtes bien sur Radio Campus 3, la radio de la Fédération des étudiants troyens. On va parler de Campus 3, de notre asso dans quelques instants, Info Campus 3. Je vous prépare aussi la météo de votre week-end dans l'aube. Ça, ce sera tout à l'heure à Molka. Encore quelques minutes à patienter les amis.
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0: Avec nous, les forces vives de la Fédé des étudiants troyens Campus 3. Vos prénoms?
16: Audric, Gabriel.
0: Alors déjà, vos fonctions au sein de la Fédération?
16: Alors moi, Audric, du coup, je suis premier vice-président de Campus 3. Donc je m'occupe de fédérer, de représenter l'ensemble des assos étudiantes de 3. Et voilà, d'essayer d'organiser des événements ensemble, inter-écoles, pour essayer de réunir un peu tous ces étudiants.
17: Et puis moi, du coup, Gabriel, deuxième vice-président de Campus 3, qui gère un peu la partie communication de la Fédé. Et puis, bah, épaule, du coup, Audric sur voilà. L'émission.
0: Audric, Gabriel, bon, il nous manque juste Axel, qui viendra faire un petit tour un peu plus tard. Alors, aujourd'hui, bah, c'est quand même un événement. La première kermesse Campus 3, c'est quoi l'idée vraiment de cet événement?
16: Alors, l'idée, c'était de marquer le coup un peu de cette fin d'année. On sait que... La fin des études approche pour les étudiants de l'UTT, de l'IUT, de la fac, même s'ils sont un peu plus loin de nous. Et voilà, le but c'était de marquer le coup avec un événement qui nous réunit tous ensemble autour de quelque chose qui a marqué notre enfance, la kermesse.
0: La kermesse.
16: Effectivement, et voilà, on a essayé de faire ça ici sur la place en face du restaurant universitaire. Et voilà, on met aussi en place pour les étudiants une friperie, l'Agora qui est aussi présente pour aussi lutter contre la précarité. Puis voilà, le but c'était de se réunir tous ensemble.
0: Et le concept, c'est des stands associatifs Il y a des jeux, il y a plein de choses.
17: Oui, exactement, c'était de se retrouver d'une manière un peu chaleureuse, justement, ouais. Avec plusieurs activités, et puis inviter justement plusieurs associations, dont par exemple des DB2 que nous on représente, qu'ils puissent justement montrer ce qu'ils font, mais aussi des associations de la ville troyenne pour qu'on découvre un peu justement ce qu'on peut faire à Troyes, justement. On manque peut-être un peu de communication avec certains acteurs, donc c'était l'occasion justement de faire découvrir.
0: Donc c'était à souhait un petit peu de Campus 3 de réunir un peu tout ce qui fait la vie étudiante troyenne, mais aussi un souhait des associations d'avoir un petit peu plus de visibilité peut-être pour certaines.
16: Oui, c'est ça, exactement. Alors nous, on a forcé aucune association à venir, c'était sur la base du volontariat. Donc voilà, c'était aussi leur occasion de se présenter, de montrer ce qu'ils sont capables de faire. On va avoir ici par exemple une association de l'IUT, le BDECJ. On va avoir aussi des assos qui ne sont pas étudiantes. Mmh. Là-bas, une asso qui lutte pour l'égalité entre les hommes et les femmes, des droits. Voilà, le but c'est de réunir tout ce qui se fait en termes d'associatif à Troyes, que ce soit étudiant ou non étudiant.
0: Et justement, de parler aussi des sujets qui nous tiennent à cœur au sein de la fédération, tu en parlais, la précarité, les violences sexistes, sexuelles. La lutte contre les addictions également.
16: Exactement.
0: Alors ça se fait à travers des stands. Là, on a plusieurs stands au sein de la fédération parce qu'on présente aussi nos activités au sein de la fédération. Tu peux aussi les rappeler d'ailleurs.
16: Alors oui, donc on va avoir un stand de Agorae. Donc l'Agorae qui est une épicerie solidaire pour les étudiants précaires qui propose des plats et des courses à moindre coût. Donc on va par exemple retrouver des paquets de pâtes à 10% du prix du marché. Mmh. Donc un paquet de pâtes à 10 centimes par exemple.
0: Donc ça c'est une création vraiment, une innovation sociale de la Fédé il y a quelques années en arrière.
16: C'est ça, ouais. Alors l'Agorae c'est un projet national et l'Agorae de Campus 3 elle est là depuis 2018.
0: Avec pas mal de bénéficiaires aujourd'hui.
16: Exactement,
0: hein, malheureusement, ouais. On peut le dire.
16: On a plusieurs centaines malheureusement de bénéficiaires. On aimerait en avoir moins, mais malheureusement ils sont là et on a besoin de les aider. On va retrouver aussi du coup un stand de la radio que tu tiens aujourd'hui.
0: Ah, on se balade avec notre micro aujourd'hui.
16: Exactement,
0: hein.
16: Et heureusement que tu es là pour parler de nous. On va voir aussi l'Aubaine. L'Aubaine qui est une ressourcerie étudiante à laquelle on va pouvoir retrouver donc, du mobilier à moindre coût encore une fois. On va pouvoir acheter par exemple un meuble ou une table à quelques euros. Et ça, donc, ce qu'on fait, c'est qu'on récupère en fin de semestre les meubles des étudiants qui repartent 2-3 généralement.
0: Et puis le stand Friperie. Le stand Friperie aujourd'hui qui est tenu directement par Campus 3. Donc là, on rhabille de la tête aux pieds les étudiants sur 3. Qu'est-ce qu'on propose sur ce stand?
17: On propose plusieurs vêtements qu'on nous a donnés soit volontairement, soit pendant nos différents passages dans les écoles. On a fait un grand passage début mai dans les écoles pour récolter justement les vêtements non utilisés des étudiants dans le but justement de les revendre. Et puis c'était un peu une des activités qui nous manquait. On voulait justement proposer aux étudiants, notamment les plus précaires, des vêtements à bas coût. Et donc,
0: alors on dit friperie, mais quand même très bonne qualité, hein, en très bon état.
17: Oui, c'est clair. On a aussi des pulls qui n'ont jamais été mis.
0: Qui
17: sont tout neufs.
0: Alors à prix cassé, à mort.
17: À prix cassé en plus. Il reste plus cher que le reste des vêtements utilisés, mais c'est...
0: Tu peux nous parler un petit peu de ce qui est présenté et les prix et les tarifs,
17: oui.
0: Parce que c'est
17: alors,
0: super intéressant.
17: Alors on va avoir par exemple des t-shirts à 1 euro. Pareil pour les chemises et polos. On va avoir des pulls à 3 euros. Ceux justement qui sont neufs sont à 5 euros et puis des pantalons à 2 euros, ce qui est vraiment bien cassé comparé au marché normal. Ouais.
0: Alors tout style, toute taille, toute couleur.
17: Exactement.
0: Il y en a pour les filles, les garçons.
17: Il y en a pour les filles, les garçons. Il y a des petites tailles, des grandes tailles. Personne n'est laissé à l'écart.
0: Ok, donc t-shirt, ça c'est plutôt pour l'été. Après la rentrée, il y a plutôt les suites, c'est ça?
17: Exactement.
0: Ouais. Il y a des sous-vêtements.
17: Il y a des sous-vêtements, des ceintures aussi, des accessoires.
0: Tu disais, on avait l'idée, c'était une activité qui manquait au sein de la Fédé. C'est quelque chose qui pourrait comme ça se mettre en place quand même, de façon pérenne?
16: Alors oui, comme vous le savez un peu tous, on a la Nuit Campus 3, qui se retrouve en novembre tous les ans. Et là, on voulait vraiment faire un événement qui permettait de réunir les étudiants sans qu'ils aient à dépenser le moindre sou. Et le but aussi de cette nouvelle édition, c'est que ça se pérennise, ça se continue dans le temps. Voilà, on lance ce projet donc, qui a été porté par Maxime principalement et on espère que ça dure dans le temps. Là. Le but c'est que ça continue et que dans quelques années qu'on revienne à Troyes et que ce soit toujours là.
0: Et ça serait toujours intégrer l'idée quand même directement à la fédération, peut-être aller et rattacher à l'Aubaine.
16: Alors pourquoi pas, on n'a pas encore réfléchi le sujet. Là, étant donné que c'est la première édition, la fédération a porté quand même 95% du sujet. Oui. Après, ça pourrait être aussi sympa que ce soit aussi porté par les autres assos étudiants des écoles. Pourquoi pas le B2 de l'UTT, pourquoi pas le B2 de la Way School. Peu importe, on va voir ce que le temps nous va nous dire.
0: Alors, première kermesse, ça en appelle d'autres. L'idée, c'est aussi de pérenniser cet événement année après année.
16: Ouais, le but, c'est que voilà, ça ne s'arrête jamais, on espère bien.
0: Donc l'idée c'est de passer aussi le relais bientôt là, parce que pour vous le mandat va se terminer là dans peu de temps.
17: Oui là c'est la semaine prochaine du coup. La semaine prochaine on est censé élire notre nouveau président, le nouveau bureau. Là c'est la fin pour nous et du coup c'était une belle occasion de finir le mandat. Et puis pour ajouter sur le fait qu'on aimerait bien garder ça pérenne, c'est que on a un événement énorme en début d'année, c'est la Nuit Campus 3. Et justement on n'en avait pas vraiment un pour la fin d'année, donc au moins ça nous fait deux gros événements à organiser dans l'année quoi, qui sont un peu nos événements signatures on va dire.
0: L'idée aussi c'est de recruter aussi peut-être au sein de la fédération. On peut lancer un appel d'ailleurs.
16: Je me permets de lancer, merci Laurent pour cette perche tendue, je me permets de lancer une bouteille à la mer. N'hésitez pas à nous rejoindre hein, si vous voulez participer aussi à ce genre d'événement. Si vous voulez aussi rejoindre le bureau, on fait tout un tas de choses contre la précarité et pour fédérer les étudiants troyens tout au long de l'année. Et après si seulement vous voulez juste vous occuper de la kermesse, vous pouvez aussi venir que pour la kermesse. C'est déjà énorme si vous venez juste pour ça.
0: Ou même dans un premier temps peut-être en tant que simple observateur, voir un petit peu la fédération, voilà. Puis après voilà.
16: Exactement, vous pouvez venir participer à nos réunions, voir ce qu'on est capable de proposer, ce qu'on est capable de faire tous ensemble, parce que voilà, c'est l'union qui fait la force comme d'habitude.
0: Ça, puis on rappelle que c'est pratiquement la seule fédération, c'est la seule association sur Troyes et le territoire qui est inter-école pour le coup.
16: Exactement, on est la seule fédération de territoire. On est la seule fédération de territoire qui réunit l'ensemble des associations étudiantes de Troyes. C'est, voilà, parce que Troyes, c'est, pour le rappel, c'est 10 000 étudiants. Donc,
0: Bon, pour vous, bientôt la fin, si on parle un petit peu de votre grande vie d'étudiant, là, c'est la fin de votre année, ça se passe bien, il y a des partiels en vue.
16: Exactement, oui, là, nous on est étudiants à l'UT, donc c'est bientôt être la fin de l'année. Gabriel, si tu veux dire peut-être un petit mot.
17: Ouais, c'est la fin de l'année, nous deux on part sur une poursuite d'études, on va quitter Troyes malheureusement, mais c'était très formateur justement de faire des assos ici. Et puis je sais pas quoi rajouter d'autre que juste.
0: Et pour votre poursuite d'études, vous avez envie d'intégrer d'autres assos, c'est quelque chose qui est indispensable pour vous un petit peu, la vie associative étudiante, les échanges entre étudiants, etc.
17: C'est vrai que c'est un peu devenu partie du quotidien pour nous, donc ça va être difficile de s'en détacher, donc pourquoi pas effectivement pour la suite retrouver de l'associatif sur nos prochains lieux d'études et puis continuer justement à faire des actions pour les étudiants, mais du coup dans d'autres territoires, pourquoi pas apprendre soit de nouvelles choses ou apporter ce que nous on a appris ici à Troyes à l'extérieur, quoi.
0: Ok, bonne chance à vous, plein de réussite dans vos dernières années d'études et puis un grand merci en tout cas pour votre implication dans la Fédé des étudiants troyens, tout ce que vous avez apporté.
16: Merci à toi.
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0: Bon après-midi avec nous, merci d'être là à l'écoute de Radio Campus 3, de Forum Campus. On n'oublie pas les Inès aujourd'hui, hein. Saint Inès, Saint Aubert également, en ce jeudi 10 septembre. On va parler météo maintenant, un peu de musique et il sera 17h déjà.
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0: 22 degrés cet après-midi sous abri, 25 en ressenti dans le département. Demain éclaircie, passage nuageux, parfois dense dans la région, température de l'ordre de 23 degrés l'après-midi à 3. Samedi une belle journée, beaucoup de soleil en vue, des températures agréables avec 13 degrés au lever du jour, 26 au plus haut, 28 même en ressenti dans le département. Dimanche, un ciel variable en matinée, à moitié nuageux l'après-midi, une journée quand même dans l'ensemble bien agréable, 25 degrés au plus haut ce dimanche, 27 en ressenti dans l'aube.
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12: Allez, on entame tous ensemble la deuxième partie de Forum Campus avec un nouveau bloc-notes dans quelques minutes. Également la minute de la maison du boulanger avec Anne-Sophie du Centre culturel de Troyes, Anne-Sophie Durga. Ce sera la nuit, nouveau point météo à moins le quart. Et la musique, c'est maintenant le meilleur du rock, le meilleur de la pop. Deuxième partie, deuxième heure de Forum Campus.
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0: Lolo Mouzard avec vous au cœur de l'après-midi ce soir aussi. Hein, je vous rappelle qu'on va passer quand même une partie de la soirée, une bonne partie d'ailleurs, de la soirée ensemble. 21h-23h, c'est Rockstation tous les jeudis soirs. On fait le plein de nouveautés, de découvertes, les grands classiques, les tubes que vous aimez, les incontournables, les grands classiques du rock. Ce soir, 21h-23h.
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0: Ça roule tout seul, Radio Campus 3, il y a juste à se laisser guider, les amis, on s'occupe de tout, hein, de la musique, des infos. Anne-Sophie vient nous parler de la saison culturelle à 3. Dans un instant, la minute de la maison du boulanger sur Radio Campus 3.
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5: Bonjour à toutes et à tous. La rentrée est maintenant bien lancée. Les cours ont repris. Les emplois du temps sont calés ou presque. Mais la rentrée, c'est aussi le moment de reprendre le chemin des salles de spectacle. Et du côté de la maison du boulanger, cette nouvelle saison culturelle se décline notamment dans deux lieux. Le théâtre de Champagne avec notre saison culturelle et la chapelle Argence dédiée aux musiques actuelles. Et justement aujourd'hui, j'avais envie de commencer par un rendez-vous qui devrait particulièrement intéresser les auditeurs de Campus 3. Sortez vos agendas. Jeudi 17 septembre à 21h, rendez-vous à la chapelle Argence pour Soulful Chapelle. Une soirée avec CBS Erigo et Disco Frenchy proposée en partenariat avec Les Clés de Troyes. Alors CBS Erigo, si vous ne connaissez pas encore, c'est justement l'occasion de les découvrir. Ils nous proposent un voyage dans les cultures électroniques, alternatives, quelque part entre techno hypnotique, électronique, body music et influence psychédélique. Leur manière de mixer ne consiste pas simplement à enchaîner des morceaux, ils cherchent plutôt à créer une véritable expérience musicale, des percussions répétitives et une progression qui embarque le public. Donc si vous aimez l'électro, les ambiances un peu hypnotiques ou si vous avez simplement envie de découvrir autre chose, ça peut vraiment être une belle soirée. À leur côté, il y aura aussi Disco Frenchy, une soirée un peu particulière puisque le 17 septembre, une page va se tourner autour de ce nom. Disco Frenchy, ce sont des années de musique, de vinyle, de voyage, de rencontres et de dance floor, avec toujours cette envie de partager la musique de manière libre et curieuse. Le 17 septembre marquera donc la fin d'un chapitre, mais surtout l'ouverture vers de nouveaux horizons. Et là, j'arrive à l'information qui devrait particulièrement vous intéresser, vous les étudiants qui nous écoutez. La soirée Soulful Chapelle est à 10€ pour le tout public, mais dans le cadre de l'opération Clé de 3, elle est totalement gratuite pour les étudiants sur présentation d'un justificatif. Oui, oui, gratuite, vous avez bien entendu. Donc pas d'excuses, jeudi 17 septembre à 21h, direction La Chapelle Argence. Et j'en profite d'ailleurs pour vous rappeler rapidement qu'une autre grande soirée suivra à La Chapelle, Elmer Footbeat, vendredi 25 septembre à 20h. Je vous en avais déjà parlé la semaine dernière, donc je vais pas tout vous redire, mais sachez que le groupe fête cette année ses 40 ans et que ça promet une soirée particulièrement festive. Et puisque nous parlons des étudiants aujourd'hui, il n'y a pas que du côté des musiques actuelles que vous pouvez profiter des tarifs intéressants. C'est aussi le cas pour plusieurs spectacles de notre saison au Théâtre de Champagne. Par exemple, je vous ai présenté la semaine dernière l'expérience théâtrale La Comédie de Laurent Ruquier avec François Berléand et Max Boublil, qui ouvrira notre saison le mardi 6 octobre à 20h. Eh bien, sachez qu'un tarif étudiant et scolaire à 18€ est proposé pour ce spectacle. Et ce tarif ne concerne pas uniquement l'expérience théâtrale. Je vous donne un autre exemple avec un spectacle programmé un peu plus tard dans la saison, le jeudi 3 décembre à 20h, toujours au Théâtre de Champagne, ADN. Et là, on change complètement de registre. ADN, c'est un thriller théâtral tiré de faits réels. Tout commence lorsque Thomas fait un test ADN. Le résultat va complètement bouleverser sa vie. Il découvre qu'il n'est pas le père de son bébé, mais son oncle. Problème, à sa connaissance, il n'a pas de frère. Sa mère semble alors prête à lui révéler quelque chose, mais avant qu'elle puisse le faire, Thomas la retrouve assassinée. À partir de là, évidemment, les questions s'enchaînent. Que lui cachait sa famille? Qui est réellement son père? Existe-t-il un frère dont il ignore tout? Et surtout, qui a tué sa mère? On est vraiment dans une pièce construite comme un thriller, avec du suspense, des révélations et une histoire qui va progressivement dévoiler les secrets de cette famille. Le spectacle a d'ailleurs été nommé au Molière 2023 pour sa création visuelle et sonore. Et là encore, pour les étudiants et les scolaires, la place est proposée à 18€ en catégorie 2. Donc pensez-y lorsque vous regardez notre programmation. Le théâtre n'est pas forcément inaccessible avec un budget étudiant. Et pour terminer, gardez aussi un œil sur la programmation de la Chapelle Argence, hein, tout au long de l'année universitaire, parce que Soulful Chapelle n'est que le début. Il y aura notamment Girls Power Electro le 19 mars, une soirée qui unira exclusivement des DJ féminines pour un set 100% féminin. Et plus tard, par exemple, le 4 juin, rendez-vous pour Station Chapelle 2, avec trois univers électroniques différents. Bref, entre le théâtre de Champagne et la Chapelle Argence, il devrait y avoir de quoi trouver votre bonheur cette saison. Pour découvrir toute notre programmation et réserver vos places, rendez-vous sur notre site internet maisonduboulanger.com. 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Et surtout, je vous rappelle le rendez-vous à retenir cette semaine, Soulful Chapelle, jeudi 17 septembre à 21h à la Chapelle Argence, 10 euros pour le tout public et gratuit pour vous les étudiants dans le cadre des Clés 3. Je vous souhaite une belle semaine à toutes et à tous et je vous dis à très bientôt avec la Maison du Boulanger.
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0: Forum Campus, les toutes dernières minutes, hein, mais oui, à 18h, coup d'envoi de notre rendez-vous de fin de journée, c'est déjà demain. Mais pour l'heure, parlons un peu météo, et parlons un peu de la météo là, des prochains jours et du week-end dans l'Aube.
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0: 22 degrés cet après-midi sous abri, 25 en ressenti hein, dans le département. Demain éclaircies, passage nuageux, parfois dense dans la région, température de l'ordre de 23 degrés l'après-midi à 3. Samedi, une belle journée, beaucoup de soleil en vue, des températures agréables avec 13 degrés au lever du jour, 26 au plus haut, 28 même en ressenti dans le département. Dimanche, un ciel variable en matinée, à moitié nuageux l'après-midi, une journée quand même dans l'ensemble bien agréable, 25 degrés au plus haut ce dimanche, 27 en ressenti dans l'Aube.
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1: Bienvenue dans 24 images secondes. À voir au ciné cette semaine, Pressure. 3 jours avant le D-Day, une seule décision peut changer le cours de l'histoire. Alors que les Alliés s'apprêtent à lancer le plus grand débarquement jamais organisé, une violente tempête menace de faire échouer l'opération. Le général Eisenhower et le capitaine James Tagg, météorologues, font alors face à un choix impossible, attaquer malgré l'incertitude ou risquer de perdre la guerre. Pressure, l'histoire vraie, donc d'un compte à rebours sous haute tension. Pressure d'Anthony Maras avec Andrew Scott, Brendan Fraser et Kerry Condon.
3: La météo peut nous anéantir. Colonel James Tagg, je viens prendre mon poste.
4: Le général Eisenhower va vous recevoir.
5: Le jour J verra la plus grande force d'invasion navale de tous les temps. Churchill me dit que vous êtes le meilleur météorologue du pays et il me faut des prévisions.
3: Y a-t-il une date de fixée ?
5: On débarque en France lundi 5 juin. Vous avez 61 heures. De ce jour dépend le sort de la guerre et la vie de milliers de soldats.
3: Donnez-moi les données venant de toutes les stations météo. Tout ce qui est relevé, je veux qu'on me le donne.
6: Il y a 2 tempêtes de grande ampleur qui progressent en direction des côtes normandes.
5: En êtes-vous sûr et certain ?
6: Je suis convaincu que les tempêtes vont arriver.
7: Réponse insuffisante. Si nous retardons le débarquement, nous perdrons cette guerre à coup sûr.
6: Si vous débarquez demain, vos troupes seront englouties par les flots.
8: Soldats, marins et aviateurs, le monde entier a les yeux tournés vers vous.
4: Stagg va craquer sous la pression.
9: On y va ou on n'y va plus. Point final.
1: Paris, 1939. Amoureux des arts, Babi Maclouf Benhamou exerce le plus beau métier du monde. Il est gardien de nuit au musée du Louvre. Mais alors que la Seconde Guerre mondiale éclate et que l'invasion allemande est imminente, Jacques Jaujard, le conservateur du musée, organise le sauvetage secret des œuvres d'art afin qu'elles ne tombent pas aux mains des nazis. Il confie alors à Babi l'un des camions chargés de transporter les chefs-d'œuvre hors de Paris. Babi accepte à une condition, que toute sa famille l'accompagne. C'est le début d'une aventure familiale épique et dangereuse à travers la France occupée qui va lier à jamais le destin des trésors du Louvre à celui de la famille de Babi Maclouf. Les héros du Louvre, un film d'Élie Chouraki avec Ken Merad et Marie Gillin.
10: Le musée du Louvre cherche gardien de nuit.
11: Oui, et ?
10: Quoi ? Eh ben j'y vais. Je vais être le premier. C'est le Louvre !
12: Oh ! Monsieur Benhamou, les Allemands m'ont attaqué.
10: Je sais.
12: J'ai des camions qui doivent impérativement quitter le Louvre. Avec chacun les chefs-d'œuvre qui nous restent ici.
10: Vous pouvez compter sur moi. Mais je dois partir avec ma famille.
13: Allez, allez, on y va !
14: On est presque.
15: Doucement, doucement.
16: J'ai prévu les conservateurs des châteaux de Chambord et d'Henri IV, ils nous attendent.
10: Merci Jacques pour la confiance. S'ils nous arrêtent, ils vont fouiller le bus, merde !
17: Monsieur Benhamou, j'ai des acheteurs pour les tableaux. Il y a beaucoup d'argent à prendre.
10: J'aime pas ce type, le conservateur.
1: Les ensorceleuses 2, les sœurs Owen s'affrontent la sombre malédiction qui menace de détruire leur famille une fois pour toutes. Les ensorceleuses 2 avec Nicole Kidman et Sandra Bullock.
18: Aucune magie n'est plus puissante que le lien entre sœurs. Tissé par le destin, à l'épreuve du temps, et jamais rompu.
19: Ah, mais qu'est-ce qui te prend ? T'as 6 ans ou quoi ?
20: Oui,
19: t'as
20: 6 ans.
19: Il faut que tu sortes, Sally. Amuse-toi un peu.
20: C'était quand la dernière fois que quelqu'un t'a touché ?
19: Je suis bien en famille et je ne reçois jamais de textos non sollicités illustrés de photos.
20: Oh, à propos, il faut que je te parle de Chad.
19: Oh, je sais déjà plein de choses sur Chad.
20: S'il te plaît.
0: Tu te souviens des histoires que maman racontait ou tous ceux qui tombaient amoureux ?
19: Mouraient.
0: T'y crois, toi, qu'on est maudite ?
19: Non. Nous sommes des femmes Owens. L'amour cause notre perte.
20: T'es sûr que vous avez pas un peu tendance à dramatiser ?
19: C'est ça le problème avec la magie. On ne peut pas la faire taire.
20: C'est vraiment vrai ?
11: Il va mourir.
21: C'est vrai, oui. On est des sorcières et on est maudites.
11: Je ne devrais plus jamais confiance.
1: Gabrielle se consacre corps et âme à son métier, chirurgienne et chef de service dans un hôpital public. Elle court et se démultiplie, assaillie de responsabilités. Il lui reste peu de temps pour sa vie privée. Un mari qui l'aime et une mère dont elle doit s'occuper. Lorsqu'une romancière vient passer quelques semaines dans son service pour les besoins d'un livre, son équilibre vacille. Dans le quotidien que Gabrielle s'est construit, y a-t-il de la place pour l'inattendu ? La vie d'une femme, de Charline Bourgeois-Taquet, avec Léa Drucker, Mélanie Thierry et Charles Berling.
22: Allô ? Oui, bonjour. Professeur Ponty en chirurgie maxillofaciale.
23: On a une réunion avec la direction, ils veulent vous sucrer deux infirmières.
24: Je trouve ça normal que je passe mon temps à me retrancher dans cette chambre pour échapper à la vie sociale de Simon et Roxane.
25: Jamais supporté mes enfants.
23: Mais quelle mauvaise foi. Une seconde.
22: Oui ? Ok, ok, allez, on avance, quoi d'autre ?
26: Vous avez décidé de devenir la tutrice de votre mère. Mm-hmm. Vous savez que ça représente une lourde charge.
23: Je sais, oui.
22: Allô ?
27: Votre rendez-vous est là, elle vous attend en bas.
28: Ah, vous êtes l'écrivain ? C'est ça, pas l'écrivaine, je sais pas comment on dit.
26: Voilà. Moi, j'ai besoin de sentir l'ambiance du blog.
22: Venez derrière, là.
23: J'ai pas du tout trouvé le temps long, ça m'a passionnée.
22: Ce que vous ne savez pas, c'est que ça m'a fait beaucoup de bien que vous soyez là.
23: Et qu'est-ce que c'est que ça, Patricia ?
27: Je sais pas, il y a un mot.
25: Elle vient de qui ?
22: De Frida. Tu sais, c'est la romancière qui est venue me voir travailler en septembre.
23: Merci de m'avoir invitée ici.
29: Mais toi, tu planes dans un monde parallèle où le chirurgien doit être un moine soldat qui sacrifie sa vie amoureuse, sa vie familiale.
30: C'est quand même désagréable d'avoir l'impression que tu passes ton temps à protéger tout le monde, mais que moi, tu t'en fous, je peux crever.
31: T'as jamais eu besoin de personne. T'es une guerrière.
22: Mais qu'est-ce que tu crois ? Je suis pas un Robocop.
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10: Bonjour à tous. Bienvenue dans le monde réel. Et si le plus grand super-pouvoir pour l'avenir de nos enfants résidait tout simplement dans l'immobilité ? Une étude particulièrement marquante du MIT Media Lab vient de jeter un pavé dans la mare numérique. En analysant l'activité cérébrale d'étudiants utilisant l'intelligence artificielle pour rédiger leurs devoirs, les chercheurs ont mesuré une chute de près de 50% de leur connectivité neuronale. C'est le concept de « dette cognitive ». Lorsque la machine réfléchit à notre place, les zones de la mémoire profonde et du raisonnement critique s'endorment littéralement. Face à cette passivité intellectuelle programmée, une arme de résistance s'impose, presque provocatrice, le livre papier. Sa vertu essentielle, c'est son inertie. Un livre ne vibre pas, ne clique pas, ne réagit à aucune stimulation extérieure. Il ne fait rien et c'est précisément pour cela qu'il force l'esprit humain à tout faire. C'est par cette pratique régulière, patiente et profonde de l'objet imprimé que l'élève acquiert le vocabulaire complexe et les structures syntaxiques indispensables pour bâtir un raisonnement autonome. Pour sauver la pensée critique de la jeune génération, cessons de vouloir tout rendre interactif. Redonnons-leur le luxe et le silence des pages. Bien entendu, je ne suis pas une intelligence artificielle. Ah ah ah ah !
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une domination de Saint-Étienne. Saint-Étienne qui mène déjà 2-0, 2 buts de Johnny Rep. Johnny Rep réussit d'ailleurs l'un des premiers doublés. Johnny Rep qui récupère le ballon en position d'arrière droit. Un Johnny Rep extrêmement défensif. Il laisse le ballon en retrait à Christian Lopez. Christian Lopez qui remet en retrait à Jean Castaneda. Castaneda qui relance immédiatement pour Gérard Janvion. Janvion qui change complètement de côté, qui donne à Gérard Parison.

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Jean-Marc Robert ici aux manettes, je suis ravi de vous retrouver pour ce nouveau numéro. Aujourd'hui, pour commencer, puissance, douceur et majesté.

Oui, on peut les applaudir, c'était absolument magnifique. Le New York Vocal Collective, une chorale d'une cinquantaine de membres et sa reprise de Blackbird, publiée en juin 2026. Vous êtes bien dans Two Beatles or Not To Be. Je vous rappelle le principe de l'émission, redécouvrir les Fab Four sans rien écouter de leur discographie officielle. Blackbird, c'est une des chansons les plus célèbres de Paul McCartney chez les Beatles. La suivante est l'une de ses moins connues de cette époque, et pour cause. En 1965, Paul tente une petite expérience. Parviendrait-il à avoir du succès avec une chanson sans que son nom soit accolé dessus? Le Beatle confie l'une de ses créations au duo Peter et Gordon, comme John et lui l'ont déjà fait par le passé. Mais cette fois-ci, il signe sous le pseudonyme Bernard Webb. Résultat, le titre Woman sort en 1966 et le secret est rapidement éventé. Il atteint la 14e place des charts aux États-Unis, la 28e en Grande-Bretagne, mais on ne saura donc pas dans quelle proportion il doit ce relatif succès à ses qualités musicales plutôt qu'au patronyme de son auteur.

Peter and Gordon avec Woman. Tiens, justement, voilà l'une des plus célèbres femmes du répertoire des Beatles, Lucy, dans Lucy in the Sky with Diamonds, bien sûr, largement revisité par le musicien électro Ace Kills, un Britannique, dans les années 2000. 1, 2, 3.

Lui aussi se réapproprie la musique des Fab Four en la transposant à son univers. En 2011, le musicien cubain Willy Chirino publie un album de reprise des Beatles sur lequel figure cette réinterprétation très inspirée de Across the Universe dans un mélange de styles cubains et indiens.

Et oui, il y avait de petites surprises glissées dans cette très belle version de Across the Universe par Willy Chirino, ça donne des petits frissons. Quelques vers de My Sweet Lord et de Give Peace a Chance de George Harrison et John Lennon. Ce qu'on a entendu depuis le début de l'émission, ce sont des exemples de chansons écrites par l'un ou l'autre des Beatles, seul, dont l'arrangement est ensuite la plupart du temps travaillé en groupe. Mais ce qui a marqué l'histoire des Fab Four, c'est la géniale alchimie du tandem d'auteurs-compositeurs John Lennon-Paul McCartney. Deux artistes qui ont décidé, dès le début de leur carrière et jusqu'à la séparation des Beatles, de se lier dans cette démarche de création en étant systématiquement crédités à égalité Lennon-McCartney, que les morceaux soient écrits par l'un, l'autre ou les deux. Quand ils se rencontrent dans leur jeunesse, ils ne tardent pas à se découvrir un point commun, ils écrivent tous deux des chansons. Une occupation que ne partage aucun autre adolescent de Liverpool à leur connaissance et qui va contribuer à cimenter leur amitié. Très tôt, ils s'organisent des séances de création en duo, deux guitaristes face à face, en miroir, l'un étant droitier et l'autre gaucher, pour une extraordinaire émulation artistique. John et Paul créent par exemple ensemble les trois premiers singles du groupe à monopoliser l'un après l'autre la première place du hit parade, From Me to You, She Loves You, I Want to Hold Your Hand, qui propulse les Beatles en orbite. Ces pures collaborations naissent surtout au début de l'histoire des Beatles. Ensuite, leur routine consiste davantage à ce que l'un accouche d'un morceau bien avancé et que l'autre y appose une touche finale. Et puis, vers la fin, cette coopération s'amenuise et chacun écrit majoritairement seul. Pour autant, même à cette période, leur complicité ne disparaît pas. Nous allons nous pencher sur l'ultime création de l'emblématique équipe Lennon-McCartney, I've Got a Feeling, que l'on trouve sur le dernier album des Beatles à être publié, Let It Be. I've Got a Feeling fait partie des quelques cas où le duo fusionne deux ébauches de chansons écrites séparément. John Lennon compose la sienne vraisemblablement à la fin de l'année 1968. Il en existe une démo qu'il aurait enregistrée chez lui début décembre 1968, une sobre ballade répétitive.

se réjouit des sentiments qu'il éprouve au plus profond de lui, peut-être vis-à-vis de sa conjointe Linda Eastman. Ce n'est pas la première fois dans l'histoire de leur collaboration que Lennon joue le rôle du pessimiste et McCartney de l'optimiste. Et quand arrive le 2 janvier 1969, le premier jour de travail sur ce qui sera nommé le projet Get Back, le duo a déjà bien balisé le schéma de sa nouvelle création, baptisée officiellement I've Got a Feeling. John Lennon et Paul McCartney la présentent à George Harrison et Ringo Starr pour la finaliser et ont l'air de l'affectionner puisqu'ils passent un long moment dessus ce jour-là.

Les Beatles reviennent très régulièrement sur I've Got a Feeling pendant le mois passé en studio. C'est l'un des morceaux qu'ils répètent et peaufinent le plus. Et lorsque le claviériste Billy Preston rejoint la bande fin janvier pour se joindre au projet, c'est le premier qu'il lui expose. La chanson se découpe comme ceci. Sur le même accompagnement musical se succèdent d'abord le chant de Paul pendant deux couplets, puis un pont, puis un couplet, puis le chant de John pendant deux couplets, puis un autre pont. Les couplets de Paul et John ont en commun de se terminer par « Oh yeah » ou « Oh no » qu'ils chantent ensemble. Et enfin, cerise sur le gâteau, le morceau se termine par deux très beaux couplets pendant lesquels Paul et John chantent chacun leur compo en même temps, donc deux mélodies et deux textes différents superposés l'un sur l'autre. Pour votre culture générale, ce morceau est donc un code libé, un format musical qui combine plusieurs mélodies en contrepoint, une pratique qui a émergé en Europe au XVe siècle. Mais on est plus proche ici du blues rock que de la musique de la Renaissance. Comme d'autres morceaux élaborés durant le projet Get Back, I've Got a Feeling est interprété lors du fameux concert sur le toit des studios des Beatles à Londres le 30 janvier 1969. Deux prises sont enregistrées pendant la prestation et c'est la première qui est gardée sur le disque Let It Be. 30 ans plus tard, Paul McCartney, insatisfait par la production de l'album, en initie une version revisitée nommée Let It Be Naked. Quelques imperfections sur I've Got a Feeling sont alors corrigées en assemblant les deux prises du concert. Mesdames et messieurs, la dernière des merveilleuses collaborations entre ces deux vieux copains, John Lennon et Paul McCartney.

En 2022, Paul McCartney réserve une petite surprise au public lors de sa tournée. Sur scène, au milieu de I've Got a Feeling, apparaît soudain John Lennon. Sur l'écran géant, un gros plan filmé lors du concert sur le toit et dans les enceintes, sa voix. Une petite prouesse technique accomplie grâce à une nouvelle technologie qui a permis d'isoler et récupérer les pistes audio enregistrées à l'époque. Paul McCartney, 80 ans, retrouve son complice disparu 4 décennies auparavant.

Oh yeah. Je vous ai parlé de la dernière création du duo Lennon-McCartney. Mais vous me voyez venir, savez-vous quelle fut la première ? Bon, ce n'est pas étonnant que vous ne la connaissiez pas parce qu'elle n'est jamais sortie sur un disque. Le tout premier morceau créé par John et Paul serait « Too Bad About Sorrows » et daterait de fin 1957 ou début 1958. Ils avaient 17 et 15 ans et l'on se situe quelques mois après que McCartney ait été recruté par Lennon au sein des Quarrymen, les ancêtres des Beatles. Mais s'il n'a jamais été publié, on a une idée de ce à quoi il ressemble, ce premier morceau. Cela nous ramène au projet Get Back, 11 ans plus tard. Pendant ces sessions décousues, beaucoup de vieux standards du groupe refont surface, dont « Too Bad About Sorrows », chanté brièvement avec beaucoup d'amusement et très peu de sérieux. La boucle est bouclée.

0: Ok.
1: Vous venez d'entendre une interprétation de la première composition de Lennon et McCartney. Les Beatles ne jouent pas que des compositions originales. À leur début, ils se nourrissent beaucoup de reprises, dont beaucoup de rock'n'roll états-unien. Par exemple, ce « I got to find my baby » qu'ils n'incluent pas à leur disque, mais jouent en condition du direct lors de leur prestation sur la BBC, ici en 1963.

Mais Chuck Berry n'est pas l'auteur original de ce titre, il l'a lui-même réarrangé à partir d'un disque du bluesman états-unien Dr. Clayton, sorti 20 ans auparavant, en 1941.

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Peter Joe Clayton, dit Dr. Clayton, qui se retrouve par ricochet dans le répertoire des Beatles. En parlant de docteur, en voilà un fameux, Dr. Robert. Et oui, le pseudonyme de votre humble serviteur vient d'un morceau des Beatles sorti en 1966 sur l'album Revolver. Dr. Robert, un médecin très consciencieux qui fera tout pour vous aider quel que soit votre problème, en vous procurant sans faute, dès que vous en avez besoin, de petites pilules magiques qui font planer. En 2005, le groupe brésilien de heavy metal et hard rock Dr. Sin s'est amusé à publier un album de reprises, mais uniquement de morceaux contenant le mot Doctor dans leur titre. Et l'excellente avant-dernière plage du disque Listen to the Doctors est consacrée à Dr. Robert.

0: Dr. Robert.
1: Dr. Robert sur le disque Listen to the Doctors du groupe Dr. Sin. Tous ces docteurs, ça m'a donné envie d'explorer les liens entre Beatles et médecine. Oui, il y en a. Racontons déjà l'histoire de celui qui pourrait avoir inspiré l'excentrique Dr. Robert, John Reilly, dentiste londonien installé dans le show business qui soigne les Beatles et a sympathisé avec George Harrison. Un soir du printemps 1965, le docteur des dents, trentenaire, et sa copine, Cindy Murray, invitent George Harrison et sa compagne, Patty Boyd, ainsi que John et Cynthia Lennon, à dîner chez eux. Après le repas, alors que les quatre invités veulent repartir, leurs hôtes insistent pour servir le café. Puis, leur expliquent qu'ils ne peuvent pas quitter les lieux. Ils viennent de prendre du diéthylisergamide, autrement dit du LSD. La substance est encore confidentielle et légale. Les Beatles en ont à peine entendu parler. John Reilly et Cindy Murray l'ont glissé dans leur café, à leur insu, sans en prendre eux-mêmes. Les quatre invités, furieux, n'ont qu'une envie, se barrer au plus vite, d'autant qu'ils ont l'impression que le dentiste et sa copine espèrent que la soirée se mue en orgie, peut-être croient-ils le LSD aphrodisiaque. George Harrison, Patty Boyd, John et Cynthia Lennon repartent dans leur voiture qui rétrécit petit à petit au fil du trajet. Arrivé en boîte de nuit, George est pris d'une soudaine envie de déclamer son amour à toute l'assistance, qui d'ailleurs est composée d'animaux, avant qu'une bombe n'explose sur le toit du bâtiment. La discothèque suivante est en feu, les deux Beatles et leur compagne montent, paniqués, en hurlant, dans un ascenseur dévoré par les flammes, avant de s'asseoir pour manger à une table qui s'allonge. À leur retour chez George et Patty, la maison s'est transformée en grand sous-marin, dans lequel les murs bougent et les plantes parlent. Bref, selon les sujets non volontaires de l'expérience, la soirée est terrifiante, fantastique ou les deux. Le LSD administré par le dentiste John Reilly a toutefois conquis George et John, qui voudront retrouver ce sentiment de révélation et de perte de contrôle, convaincront Ringo et Paul d'y goûter, ce qui influencera beaucoup leur musique psychédélique. Mais attention, c'est pas une raison, droguer quelqu'un à son insu, c'est mal, ne faites pas ça chez vous. Allez, une autre connexion Beatles-médecine. L'histoire qui circule le plus à ce sujet est celle de Godfrey Hounsfield. Godfrey Hounsfield naît juste après la Première Guerre mondiale et, petit dernier d'une famille de 5 enfants, grandit dans la campagne anglaise. Dans la ferme achetée par ses parents, un rien émerveille le petit garçon. Et surtout, toutes ces machines. Non mais regardez-moi ça, mais comment ça marche, c'est incroyable! Ce superbe terrain de jeu est parfait pour toutes les expériences qu'il entreprend adolescent. Il construit des appareils d'enregistrement électrique, se lance du haut de bottes de foin avec un planeur fabriqué maison et manque de se faire exploser en s'appliquant à remplir d'eau et d'acétylène des bidons de goudron pour voir jusqu'à quelle hauteur il pourrait être propulsé par jet d'eau. Autant de temps que le garnement ne consacre pas à faire ses devoirs, l'école est loin de le passionner, à part à la limite les leçons de physique et de mathématiques. Godfrey a 20 ans quand éclate la Seconde Guerre mondiale. Fasciné par l'aviation, il rejoint la Royal Air Force et y est nommé instructeur mécanicien radar. Sur son temps libre, le jeune homme conçoit du matériel pédagogique pour les cours d'électronique et de technique radar en aéronautique, ce pourquoi il se voit décerner une médaille militaire. Son travail retient l'attention de l'état-major qui lui obtient une bourse après-guerre pour valider un diplôme à la Faraday House Electrical Engineering College à Londres, une sorte de formation en alternance pour ingénieurs en électricité. Au début des années 50, Godfrey Hounsfield est embauché chez l'entreprise Electric and Musical Industries. Il y mène des travaux pionniers dans l'informatique naissante et, en 1958, dirige l'équipe qui met au point l'un des premiers ordinateurs entièrement à transistor, le premier à être construit en Grande-Bretagne, le EMIDEC 1100. Plus tard, quand son employeur le laisse choisir son sujet de recherche, Godfrey a l'idée, en 1967, de travailler à lier informatique et rayons X. Les rayons X ont été découverts à la fin du 19e siècle et sont depuis utilisés en médecine pour prendre des photos de l'intérieur du corps en variante de gris selon les matières traversées, mais sans information sur la profondeur. C'est ce qu'on appelle une radiographie. Godfrey a l'intuition que le procédé peut être amélioré grâce aux ordinateurs. Après avoir tâtonné, échoué, progressé, connu diverses aventures comme prendre les transports en commun avec des cerveaux de bœuf pour tester son matériel, ça y est, sa machine est au point. Au lieu d'être envoyé sur une plaque ou un film photographique, les rayons X ressortant du corps sont reçus par des capteurs et le résultat est envoyé vers l'ordinateur. Ces mesures d'absorption sont répétées un grand nombre de fois dans de multiples directions, puis la magie des mathématiques reconstitue l'image. Le progrès ici par rapport à une radio classique est que la dose de rayon X nécessaire est plus faible, que le niveau de détail est nettement supérieur et que l'on obtient l'image d'une tranche de l'intérieur du corps, ce qui permet en réitérant l'opération de composer une image 3D. Godfrey Hounsfield vient d'inventer le scanner. Le premier usage clinique du scanner est réalisé en 1971 à l'hôpital Atkinson-Morley de Wimbledon sur un patient chez qui l'on suspecte la présence d'un kyste au cerveau. Quand le scanner donne sa localisation, le radiologiste et Godfrey hurlent victoire. L'année suivante, à la publication des premiers résultats, le monde médical est abasourdi. C'est la première fois de l'histoire qu'une technique non-invasive permet de visualiser un cerveau avec autant de détails. L'outil est très rapidement adopté et utilisé pour les autres parties du corps. Pour son accomplissement, l'un des plus importants de la médecine moderne, Godfrey Hounsfield reçoit nombre de récompenses, rares pour un profil non académique comme le sien, rappelons qu'il n'a aucun diplôme universitaire, et notamment en 1979, il reçoit le prix Nobel de médecine, conjointement avec le chercheur sud-africain Alan Cormack qui avait publié des résultats théoriques dans le même domaine. Je vous l'ai dit, l'entreprise qui a financé en partie ces travaux et qui a ensuite commercialisé son invention s'appelle Electric and Musical Industries. Elle est plus connue sous son acronyme EMI et, comme son nom l'indique, elle compte aussi une branche dédiée à la musique en tant que maison de disques. 10 ans avant que Godfrey Hounsfield n'annonce l'invention du scanner, EMI avait signé un petit groupe prometteur, les Beatles. Or, les Fab Four ont eu un énorme succès, qui a sans doute rapporté beaucoup d'argent à EMI, qui a pu consacrer une partie de son argent aux recherches de Godfrey Hounsfield, qui a inventé le scanner. Pour résumer, les Beatles ont contribué à l'invention du scanner grâce à leur vente de disques. C'est en tout cas une belle anecdote qu'il est très tentant de raconter telle quelle et qui est beaucoup reprise. Est-ce que c'est factuellement correct de l'affirmer? C'est une autre histoire. Certains soulignent que les montants en jeu ne sont en réalité pas connus et que la part de financement public, via une bourse complémentaire décrochée par Godfrey pour ses travaux, serait largement majoritaire. Que ça ne vous empêche pas de fredonner les Beatles la prochaine fois que vous passerez un scanner, en espérant pour vous que ce ne soit pas de sitôt, ni d'avoir une pensée pour ce brave Godfrey Hounsfield. Celui-ci mène une vie en dehors des sentiers battus, celle d'un célibataire simple et modeste, dédié à ses passions pour les sciences, la randonnée, le piano appris en autodidacte. Il décède en 2004 à l'âge de 84 ans. Bon, alors c'est risqué d'affirmer que les Beatles ont contribué à l'invention du scanner, mais on peut quand même dire qu'ils ont participé à faire progresser la science en général et la médecine en particulier, puisqu'ils font partie des artistes dont les œuvres sont souvent utilisées comme outils dans des études scientifiques. Des équipes ont par exemple eu recours aux chansons des Fab Four dans des études sur la manière dont le cerveau traite différemment la musique avec ou sans parole, les bienfaits de l'écoute de la musique avant et après une opération, la mémoire, la psychologie ou encore les effets de la musique sur la pression artérielle chez des patients ayant subi un infarctus. Enfin, et on se quittera là-dessus, le répertoire des Beatles aide aussi la recherche médicale via des opérations caritatives. Un exemple, en 2020, l'organisme américain à but non lucratif Alzheimer's Association publie un album collaboratif Music Moments pour promouvoir ses actions de lutte contre la maladie d'Alzheimer et l'importance de la musique comme lien avec les personnes touchées. On y trouve une reprise des Beatles, Hey Jude, par le grand Nile Rodgers et son groupe Chic, figure du disco. D'ailleurs, il faut saluer ici la performance de la chanteuse Kimberly Davis. Le guitariste états-unien racontait alors que sa mère était atteinte d'Alzheimer depuis 13 ans et que sa propre mère à elle, sa sœur, son frère, sa tante et la fille de sa tante étaient décédées des suites de la maladie. Quand il était jeune et qu'il rendait visite à sa tante malade, Nile Rodgers chantait systématiquement avec elle « Hey Jude » et elle connaissait encore toutes les paroles par cœur. La musique comme connexion au-delà de la maladie. C'est la fin pour aujourd'hui. J'espère que vous aurez apprécié cet éclairage différent sur les Beatles. À bientôt dans Two Beatles on Not To Be.

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10: 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Salut tout le monde, bienvenue à vous, c'est Rockstation qui démarre sur Radio Campus 3, c'est comme ça tous les jeudis soirs et tous les dimanches après-midi, j'espère que vous allez bien. Lolo Mouzard au micro et on attaque avec Neural Horan en nouveauté, Taste is So Good et ensuite un vieux tube de Eurythmics.

Eurythmics, il y a bien longtemps, avec la voix d'Annie Lennox, bien sûr, la guitare magique de Dave Stewart. Dave Stewart également aux arrangements, hein, bien sûr, à la réalisation, à la production. Eurythmics, Angel, et auparavant Neil Horan, donc en nouveauté pour ouvrir Rockstation cette semaine sur Radio Campus 3. Testis So Good. Tiens, en parlant de nouveautés, voici les Bee Gees. Pas confondre avec les Bee Gees, attention. Les Bee Gees, donc Edge of the Earth, et ensuite Lenny Kravitz et Low, ce fameux morceau avec le gimmick là, emprunté au grand Michael Jackson. Ce sera juste après les Bee Gees, hein, en nouveauté.

Avec dans l'ombre le non moins grand Michael. Lenny Kravitz, Low. Et auparavant les Bee Gees donc. Edge of the Earth en nouveauté. On va continuer avec Gary Moore dans un instant et les Rolling Stones. In the Stars, les Rolling Stones, bien sûr tiré du dernier album, du nouvel album en date.

Voilà, les guitares en avant, hein, rien de plus normal. Vous écoutez Rockstation sur Radio Campus 3, avec tout d'abord Keith Richards. Keith et Ronnie Wood, bien sûr, à ses côtés. C'était les Stones, tout à l'heure au grand complet, In the Stars. Les Stones en 2026, et puis Gary Moore, il y a quelques années en arrière, le regretté Gary Moore, sa fidèle Les Paul, bien sûr. Still got the blues for you. Willie Nelson, tiens, dans les minutes qui viennent sur Radio Campus 3, double dose même de Willie Nelson, on l'écoutera deux fois. Mais pour l'heure, somber nouveauté, My Buddy Isn't Ready.

Somber donc en nouveauté dans Rockstation, My Body Isn't Ready, vous voyez, des nouveautés, des découvertes dans Rockstation, et puis aussi bien sûr de grands classiques, les tubes que vous aimez, les grands classiques du rock, et de nouvelles séquences, de nouveaux rendez-vous depuis le début de la saison, depuis la rentrée, depuis quelques semaines donc, avec nos séquences double dose, ça revient à trois reprises au cours de l'émission, et à chaque fois donc un artiste à l'honneur ou un groupe, et on l'écoute donc à deux reprises, deux fois de suite. On écoutera Bonnie Raitt tout à l'heure en début d'heure prochaine. Dans une petite heure, il y aura aussi Freddie Mercury à l'honneur, puisqu'on aurait dû fêter ses 80 printemps, ses 80 ans. Et oui, on a du mal à s'y faire quand même. Il aurait dû avoir 80 ans, le grand Fred. On l'écoutera tout à l'heure avec Queen, bien sûr. Mais pour l'heure, Willie Nelson. Willie Nelson, l'un des rois, l'un des papes de la country, bien sûr. Willie avec On the Road Again. Et puis juste après, The Maker. Ça, c'est une chanson qu'il a empruntée à celui qui produisait son album du moment, à savoir Daniel Lanois. Daniel Lanois qui avait créé, qui a enregistré d'ailleurs The Maker, mais comme Willie Nelson aimait bien cette chanson, il a demandé à son producteur, donc à Daniel Lanois, le Canadien, s'il pouvait comme ça lui shipper The Maker et en faire là aussi une belle version, donc bien sûr arrangée à la façon de Daniel Lanois avec une production assez tribale, avec pas mal de percussions. On écoutera donc The Maker, le faiseur autrement dit, hein, la version de Willie Nelson, juste après ce grand tube de Willie Nelson, remis au goût du jour d'ailleurs par les gens de la publicité. Hein. On the Road Again, le grand Willie Nelson, double dose de Willie Nelson.

Magnifique, Willie Nelson, double dose de Willie Nelson. Dans Rockstation sur Radio Campus 3, on the road again, Willie et son public dans les années 80, et puis là les années 90, pour lui la fin des années 90 même, l'album Teatro, un magnifique album produit par Daniel Lanois, donc une chanson de Daniel Lanois à l'instant d'ailleurs, hein, revisité par Willie Nelson, il a demandé tant qu'à faire à sa grande copine Emmylou Harris de prêter sa voix et de venir un petit peu l'épauler et de chanter avec lui, voilà. Willie et Emmylou, donc, tant qu'à faire, The Maker et On the Road Again. On continue avec, alors dans un instant, Fleetwood Mac, une chanson de Stevie Nicks, c'est elle d'ailleurs qui la chante, cette chanson Sarah, une chanson d'ailleurs qui a toute une histoire, mais je vous la raconterai après avoir écouté Peter Frampton et Sheryl Crow, c'est tout nouveau, ça fait partie du nouvel album de Peter Frampton, c'est assez rare quand même pour s'y arrêter, parce que ça arrive pas tous les jours, hein. C'est quelqu'un qui se fait assez discret, Peter Frampton, qui ne sort pas grand chose, mais lorsqu'il sort des albums, en général, ils sont toujours très intéressants, super guitariste évidemment, Peter Frampton, le voici avec Sheryl Crow pour Breaking the Mold en nouveauté dans Rockstation.

Ah là là, une rythmique d'enfer, hein. Une section rythmique vraiment géniale, l'une des meilleures au monde d'ailleurs. John McVie à la basse et Mick Fleetwood à la batterie. Fleetwood Mac avec Christine McVie bien sûr, dans les chœurs, au clavier avec Stevie Nicks au chant. Et Lindsey Buckingham à la guitare. Les deux amants terribles d'ailleurs. Ah, ils se sont aimés ces deux-là, Stevie Nicks et Lindsey Buckingham. Mais une histoire d'amour un peu en pointillé, vous voyez, il y a eu des accidents de parcours. Et à cette période-là, quand la chanson, peu de temps après d'ailleurs, hein, que cette chanson est arrivée, eh bien, on a su en fait que Sarah, ce prénom n'est pas venu comme ça par hasard. Il se trouve que, un peu en cachette, eh bien, Stevie Nicks menait une relation avec justement le batteur, avec Mick Fleetwood. Ça ne s'est pas trop su d'ailleurs, hein. Il se cachait un peu ces deux-là. Et il se trouve que Mick Fleetwood, eh bien, a quitté Stevie Nicks pour se marier même avec une certaine Sarah. Et il se trouve aussi que ce prénom était un prénom tout à fait particulier pour Stevie Nicks parce que c'est le prénom qu'aurait dû avoir une fille qu'elle aurait dû avoir avec Don Henley, voilà. Mais cette fille n'a jamais malheureusement vu le jour. Et voilà, tout ça est un peu mélangé et tout ça se retrouve en fait dans cette chanson Sarah de Fleetwood Mac, écrite par Stevie Nicks et interprétée par Stevie Nicks. Fleetwood Mac, donc on va continuer avec Bob Seger. Et ça c'est tout nouveau, ça vient de sortir un nouvel album pour Bob Seger en 2020. Wait for me, c'est pour vous dans Rockstation sur Radio Campus 3.

Voilà un garçon qui est au firmament des guitaristes, on le surnomme même God, c'est vous dire. Aussi bien d'ailleurs lorsqu'il manie une guitare électrique que lorsqu'il manie une guitare acoustique. Eric Clapton, Circus. Auparavant Bob Seger, lui aussi. Pas manchon Bob Seger, Wait For Me en nouveauté. La deuxième partie de Rockstation dans un instant, double dose de Bonnie Raitt. Tout à l'heure on écoutait à deux reprises Willie Nelson, et bien là, l'une de ses compatriotes américaines, donc Bonnie Raitt, elle aussi guitariste d'ailleurs. On va la retrouver à deux reprises dans quelques secondes. Ne bougez pas, on laisse passer quelques messages et on se retrouve très très vite.

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Rockstation, la deuxième partie, la deuxième heure. Une belle heure de musique encore là devant nous. Hein. Double dose de Bonnie Raitt, chose promise, chose due. I can't make you love me, magnifique chanson. Et ensuite, une reprise d'un tube de Jerry Rafferty, Ride Down the Line, Bonnie Raitt. Pour entamer la deuxième partie de Rockstation, je pense que vous allez aimer. Montez le son, profitez-en surtout.

La petite séquence double dose, nouvelle séquence hein, dans Rockstation, on s'est rentré, ça nous permet eh bien, d'écouter deux fois, tant qu'à faire, Bonnie Raitt, I Can't Make You Love Me, tout à l'heure, avec Bruce Hornsby, d'ailleurs, pour l'accompagner au piano, et puis un instant, la chanson de Jerry Rafferty, version Bonnie Raitt, donc Right Down the Line. On va retrouver Chris Stapleton à présent, c'est tout nouveau, Chris Stapleton qui n'est pas seul, qui est avec Céline Dion. Alors nous, on va pas faire comme tous ces fans là qui l'attendent au pied de son hôtel à Paris, Royal Monceau, parce que Céline Dion, on le rappelle, bien sûr, assure sa série de concerts à Paris, série de concerts donc très attendue, évidemment. Alors nous, ce que nous avons de mieux à faire, je crois, c'est encore de l'écouter, c'est ce qu'on va faire. Céline Dion, Chris Stapleton, un beau duo, When I'm Gone. Et ensuite, la chanson préférée de Billy Joel au sein de son propre répertoire, c'est la chanson qu'il adore jouer sur scène. On écoutera Vienna. Billy Joel, donc après Céline et Chris.

Vienna, Billy Joel. Billy Joe à son piano, bien sûr. Et Céline Dion avec Chris Stapleton auparavant. When I'm Gone. On va se souvenir à présent du 11 septembre 2001. Ce jour-là, évidemment, à New York, les Twin Towers, le World Trade Center, étaient attaqués. Double attaque, double assaut. Islamistes donc, et les tours se sont écroulées. Et quelques jours après, en octobre, avant la fin du mois d'octobre, le 20 octobre, si mes souvenirs sont bons, eh bien les grands artistes anglo-saxons se réunissaient au Madison Square Garden, donc à New York même, pour rendre hommage à ces milliers de victimes qui ont succombé, et aussi aux héros, à ceux que l'on a surnommés les héros, tous ceux, les forces de l'ordre, les forces de secours également, qui sont intervenus sur cette catastrophe. Certains y ont laissé leur vie d'ailleurs, en particulier les pompiers, mais aussi les policiers. On se souvient qu'il y avait, lors de ce concert, Bon Jovi. Il y avait d'ailleurs Billy Joel aussi, qui avait chanté évidemment New York State of Mind. La chanson allait de soi. Il y avait les Destiny Child, Eric Clapton, Mick Jagger, Keith Richards, Melissa Etheridge, James Taylor, John Mellencamp, Elton John, Paul McCartney. Vous voyez, de grands noms de la musique anglo-saxonne, américaine ou anglaise. Il y avait aussi les Who, qu'on écoutera dans un instant. On va écouter deux extraits de ce concert. Les Who dans un instant, Won't Get Fooled Again. Et tout de suite, c'est David Bowie qui, pour rendre hommage aux héros, avait bien sûr chanté Heroes. Nous sommes donc en octobre 2001, il y a 25 ans en arrière. Les Twin Towers venaient de s'écrouler. David Bowie, Heroes.

20 octobre 2001, au Madison Square Garden de New York, quelques jours après les attentats du World Trade Center. Concert hommage par les grands de la musique. David Bowie qui rendait hommage aux héros. Et les Who, amplis à fond, tout dans le rouge. Won't Get Fooled Again.

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C'est Rockstation, double dose de Freddie Mercury. Il aurait dû avoir 80 ans, Freddie. On aurait dû fêter son anniversaire. Je ne sais pas s'il aurait continué à faire de la scène à 80 ans. En tout cas, je pense qu'on aurait toujours entendu sa jolie voix. Fred Mercury avec Queen, double dose de Queen avec évidemment l'embarras du choix, parce qu'il y en a eu des tubes, évidemment. Alors, je vous ai choisi The Show Must Go On et We Are The Champions. Il y a pire quand même. Double dose donc de Queen, hommage à Freddie Mercury.

5 septembre 1946, Freddie Mercury poussait son premier cri. Quelle voix, Freddie Mercury, lui qui aurait dû fêter ses 80 ans. On pense à lui très fort, on pense aussi aux trois autres, aux gardiens du temple, à Brian May, à Roger Taylor et John Deacon, même si John Deacon a raccroché sa base depuis déjà de longues années, après la disparition d'ailleurs de Freddie Mercury. Les autres ont continué bien sûr à faire de la musique et continuent toujours aujourd'hui. D'ailleurs Roger Taylor sort un nouvel album. Hein. We are the champions et the show must go on. Donc double dose de Queen et à travers cette séquence double dose, hommage bien sûr au grand Fred Mercury. On va retrouver maintenant quelque chose d'un peu plus léger peut-être, direction la côte ouest des États-Unis, musique californienne donc, avec Michael Franks dans un instant et tout de suite un extrait du dernier album de Bill LaBounty qui est sorti il y a peu. People Are Human dans Rockstation.

Villa Bounty tout à l'heure, en nouveauté People Are Human, et puis Michael Franks il y a quelques années en arrière maintenant. Hein. J'aimais bien cet album d'ailleurs, Dragonfly Summer, avec une jolie libellule évidemment, au creux de ses mains sur la pochette de cet album magnifique. C'était Coming to Life. On reste en Californie, à Los Angeles, hein, on y est bien, avec un groupe du coin, un groupe qui a sorti un album, on va en écouter un extrait tout de suite, l'année dernière, en 2025. Ils sont venus d'ailleurs le présenter en France, parce qu'ils ont pas mal de fans dans notre pays, il faut dire qu'ils font des très très bonnes musiques. C'est Yungan Silver Fox qu'on vous propose assez régulièrement sur l'antenne de Radio Campus 3. Les voici donc dans Rockstation, Yungan Silver Fox, Just for Pleasure, pour terminer Rockstation aujourd'hui.

Et voilà, c'était Rockstation durant 2 heures, avec notamment nos petites séquences double dose de Willie Nelson, double dose de Bonnie Raitt, double dose de Queen. Et à l'instant, Young Gun, Silver Fox pour terminer l'émission. Programmation en ligne, hein, comme toujours, via les réseaux et la page Facebook dédiée, la page Radio Campus 3. Vous restez là, hein. Le programme continue les amis. Restez bien branchés sur Radio Campus 3. Ciao, à plus.

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